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1: Bonjour à tous. Après les lycéens et les étudiants, les profs, une intersyndicale de l'éducation appelle à la grève mardi en soutien des revendications des lycéens. Reçu hier par Édouard Geffray, les syndicats lycéens veulent poursuivre le mouvement. Le ministre de l'Éducation leur a notamment promis d'accélérer le remplacement des professeurs, en particulier dans les classes de première et de terminale. Il assure aussi vouloir engager un travail de fond concernant les rythmes scolaires. Hier, la journée a encore été marquée par de nombreux débordements. Plus de 700 établissements perturbés, près de 1800 interpellations et des dégâts qui se chiffrent déjà à plusieurs millions d'euros. Des affrontements ont éclaté entre jeunes et forces de l'ordre, notamment à Paris ou encore Strasbourg. À Belfort, un policier a été violemment frappé. À Tours, le jeune de 16 ans qui a été blessé sur un blocage a perdu l'usage de son œil, indique la procureure. Une blessure, selon elle, compatible avec l'impact d'une balle de défense de type LBD. Dans l'actualité également, vers une baisse à la pompe dans les prochains jours, le G7 va libérer jusqu'à 100 millions de barils de diesel et de pétrole brut pour faire baisser les prix, assure Emmanuel Macron. Une décision sous la pression de Washington qui menaçait d'interdire ses exportations de carburant vers l'UE. De nouveaux ossements découverts lors des fouilles menées dans le Tarn. Des analyses sont en cours pour déterminer s'ils appartiennent à Delphine Ossaguel, épouse jubilard. Une reconstitution a été organisée en présence de son mari Cédric qui a reconnu au début de l'été le meurtre de sa femme. Dernière étape avant son procès en appel prévu début mai. Amaury Leveau, lui, sera convoqué devant la justice le 10 mars. L'ex-champion olympique de natation est accusé de violence sur sa conjointe et son bébé. Des faits qu'il conteste, son avocat reconnaît une dispute survenue lundi en présence de l'enfant, mais sans violence conjugale. Et puis en foot, premier accro pour Zidane à la tête des Bleus. L'équipe de France concède le match nul un partout contre l'Italie. Ils restent en tête de leur groupe de Ligue des Nations avant d'affronter de nouveau la Belgique lundi pour le dernier match de ce rassemblement. Excellent début de journée à tous.
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1: Bonjour à tous, une courte trêve ce week-end avant la reprise des blocages la semaine prochaine devant les lycées. Les syndicats lycéens appellent à poursuivre le mouvement, notamment mardi où une journée d'action est également annoncée dans les universités. Ils seront rejoints par une intersyndicale de l'éducation qui appelle aussi à la grève. Le ministre de l'Éducation, Édouard Geffrey, a reçu des représentants lycéens hier, mais n'a pas réussi à les convaincre. Il a promis un travail sur la démocratie et les rythmes scolaires, ainsi qu'un plan visant à accélérer les remplacements. Un mouvement encore marqué hier par des épisodes de violences urbaines. Interrogé sur TF1, le ministre de l'Intérieur annonce près de 1800 interpellations, plus de 5000 au total depuis lundi. Laurent Nunez évoque une mobilisation surprenante par son ampleur et qui dépasse de très loin les précédents mouvements lycéens. Il pointe aussi le rôle des réseaux sociaux ainsi que de la France insoumise. Laurent Nunez qui promet de renforcer les moyens des pompiers, 1 milliard d'euros supplémentaires sur 5 ans. Pour financer cette enveloppe, le gouvernement prévoit un relèvement exceptionnel de la taxe sur les conventions d'assurance dans le projet de loi de finances. Épuisés après les méga-feux de l'été, les syndicats des sapeurs-pompiers professionnels ont émis un préavis de grève qui court jusqu'au 20 octobre. Les cours du pétrole en baisse après l'annonce du G7. Hier soir, les pays du G7 se sont engagés à libérer jusqu'à 100 millions de barils de gasoil et de pétrole brut. Des stocks stratégiques qui devraient faire baisser les prix à la pompe, selon Emmanuel Macron. L'épidémie d'Ebola franchit un nouveau cap symbolique en République démocratique du Congo. Plus de 4000 morts désormais recensés en RDC qui fait face à l'épidémie la plus meurtrière jamais connue dans le pays. Le ministre des Affaires étrangères, Jean-Noël Barrot, est arrivé sur place hier pour marquer le soutien de la France envers les autorités locales et les humanitaires. Et puis l'Hérault de nouveau placé ce matin en vigilance orange, pluie, inondation. Le département sous les eaux après un épisode méditerranéen qui a déjà causé des inondations mercredi. Très bonne journée à tous.
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1: Bonjour à tous, près de 1800 interpellations sur la journée d'hier, plus de 5000 depuis lundi. Le bilan, après une semaine de contestation dans les lycées, le mouvement pour réclamer de meilleures conditions d'apprentissage a encore donné lieu à des violences urbaines hier à proximité de 158 établissements selon Laurent Nunez. Le ministre de l'Intérieur était hier soir l'invité du 20h de TF1. Il déplore des violences qui montent en puissance, mais aussi la responsabilité de la France insoumise.
2: Elle est surprenante parce qu'elle a une ampleur importante. Le nombre d'établissements concernés dépasse de très loin de précédents mouvements lycéens. Évidemment, il y a le rôle des réseaux sociaux, il y a le rôle évidemment d'une formation politique qui a incité les lycéens à bloquer les établissements, à manifester aux abords des établissements, qui mobilise aussi ce que le Premier ministre, à juste titre, a appelé les proxys, c'est-à-dire toutes ces structures d'ultra-gauche, ces syndicats étudiants parfois qui viennent aussi et qui agitent et que nous voyons aux abords des établissements. Évidemment, ça a permis de donner une certaine ampleur au mouvement, mais il y a partie des violences qui, on le voit, leur échappent totalement. Et ça, c'est mon rôle comme ministre de l'Intérieur d'y mettre un terme.
1: Hier, le ministre de l'Éducation, Édouard Geffrey, a reçu les syndicats lycéens et leur a notamment promis d'accélérer le remplacement des professeurs. Ils n'ont pas été convaincus et appellent à poursuivre le mouvement. Une intersyndicale de l'éducation appelle également à la grève mardi en soutien des revendications. Dans l'actualité également, les pays du G7 vont puiser dans leurs réserves stratégiques pour faire baisser les prix à la pompe jusqu'à 100 millions de barils libérés sous 4 mois. Une décision saluée par Donald Trump alors que Washington menaçait de stopper ses exportations de diesel vers l'UE en cas de refus. Du jamais vu depuis 1990, le débit de la Seine se trouve à un niveau historiquement bas. L'État appelle les habitants à la sobriété en Île-de-France alors que les prévisions météo annoncent un temps probablement plus chaud et plus sec que la normale dans les prochains mois. Et puis en foot, premier coup d'arrêt sous l'ère Zidane pour les Bleus. L'équipe de France concède le nul un partout face à l'Italie. Prochain et dernier rendez-vous ce lundi face à la Belgique. Très bonne matinée à tous.
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1: Bonjour, bonjour à tous. Un week-end de répit avant de nouveau blocus la semaine prochaine dans les lycées, mais aussi les universités. Les organisations lycéennes et étudiantes appellent à un acte 3 mardi. Une intersyndicale lance également un appel à la grève dans l'éducation en soutien des revendications liées au manque de moyens. De nombreux débordements ont encore été observés hier, près de 1800 interpellations à travers la France, plus de 5000 depuis lundi. À Tours, un adolescent a perdu l'usage de son œil, des lésions compatibles avec l'impact d'une balle de défense de type LBD selon le parquet. Vers une baisse à la pompe dans les prochains jours, le G7 va libérer jusqu'à 100 millions de barils de diesel et de pétrole brut pour faire baisser les prix, assure Emmanuel Macron. Une décision sous la pression de Washington qui menaçait d'interdire ses exportations de carburant vers l'UE. Kiev, de nouveau ciblé par les Russes, le pont nord de la capitale ukrainienne a été touché par des frappes ce matin, selon le maire de la ville. Il s'agit de la deuxième attaque contre un grand pont de Kiev ces derniers jours. De nouveaux ossements découverts lors des fouilles menées dans le Tarn. Des analyses sont en cours pour déterminer s'ils appartiennent à Delphine Osaguel, épouse Jubilar. Une reconstitution a été organisée hier en présence de son mari Cédric, qui a reconnu le meurtre de sa femme au début de l'été. Deux jeunes jugés pour avoir profané une statue de la Vierge à Porto Vecchio. Ils sont placés sous contrôle judiciaire avec interdiction de reparaître en Corse. Une affaire qui a suscité une vague d'indignation sur l'île de Beauté. Un cercueil a notamment été déposé jeudi devant les locaux de la gendarmerie. À la page des sports du foot, et un résultat frustrant pour les Bleus. Match nul, un partout hier soir au Stade de France face à l'Italie pour la première de Zidane devant le public français. Dernier rendez-vous de ce rassemblement en Ligue des Nations. Lundi, l'équipe de France affronte de nouveau la Belgique. Et puis, un énorme transfert pour le handball français. Brest s'offre la Norvégienne Eni Reichstad, la meilleure joueuse du monde. Elle rejoindra les championnes de France à partir de l'été 2027. Très bonne matinée à tous.
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1: Ben oui, et nous sommes là toujours à vos côtés d'ailleurs, tous les jours de la semaine 24 heures sur 24 évidemment. Et puis je vous rappelle qu'aujourd'hui nous sommes sur l'ensemble du réseau avec les Caduciens, les Aveyronnais, les Tarnais et bien évidemment les Tarnais-Garonnais comme d'habitude le samedi matin dans l'émission Parenthèse. Dans quelques minutes, je vous le rappelle, nous retrouverons l'équipe de CFM Radio avec le studio mobile qui est installé sur le parc Aussonne de Montauban. Pour l'instant, quelques conseils.
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0: Voilà, donc nous retrouvons de suite dans l'émission Parenthèse sur CFM Radio. Rémi Thoreau est là, Aurélien Maury et Juliette depuis le parc Aussonne de Montauban.
1: Et bonne matinée sur CFM Radio. Vous n'aviez pas l'habitude d'entendre Daniel Castel pour son émission Parenthèse si vous habitez Cahors, Rodez, Villefranche ou encore Lacon. Et ce matin, un peu exceptionnellement, l'émission de Daniel est sur l'ensemble du réseau, puisque nous aussi, nous sommes sur l'ensemble du réseau en direct du parc Aussonne à Montauban pour la fête du parc Aussonne. Et je suis avec Paul Monnier qui organise cette grande fête pour vous en dire un peu plus. Salut Paul.
2: Bonjour Rémi.
1: Comment ça va ?
2: Très bien, merci de nous accueillir et de nous rejoindre pour cette fête annuelle.
1: Alors, parc Aussonne, c'est un des 30, des 3, j'allais dire des 30, non, heureusement pas, mais des 3 grands parcs commerciaux de Montauban. Il y a Alba Sud, il y a Zone Nord et il y a... Et il y a le parc Aussonne.
2: Le parc Aussonne, où on est route du Nord. Une des adresses, c'est le 609, la plus connue, en fait. Donc, 609, route du Nord, dans le nord de Montauban.
1: Oui, et l'autre, c'est Sapiac, pardon. Voilà. Bah oui, si j'oublie Sapiac et sa cuvette, ça va pas le faire. Bon, donc là, c'est l'anniversaire de ce parc commercial. 30 enseignes.
2: Absolument, un peu plus de 30, oui.
1: Ouais.
2: Qui se réunissent tous les ans. Enfin, on fait des actions au cours de l'année, bien évidemment. Mais un grand parking, 1000 places, gratuites. Et puis, 30 enseignes pour venir trouver un petit peu de tout. Hein. Il y a des restaurants, du Jardiland, du textile, d'Arty, etc. Donc, quelques enseignes majeures, du King Jouet, où il y a en ce moment même une convention Pokémon. Donc, c'est la ruée.
1: Incroyable. Il y avait des gens qui faisaient la queue depuis 5 heures ce matin. Suivez bien sur notre antenne un reportage dans quelques minutes. Dizaines de minutes de Juliette qui est allée à leur rencontre. Alors cette grande fête, elle se fait aussi autour de l'art, notamment des arts urbains, puisque le parc Aussonne accueille Hall 82 et Mr Freeze. Ils sont là à l'année. Hein,
2: Absolument, oui.
1: Ouais.
2: Oui, c'est une grande volonté du parc et de Guillaume, que vous interviewerez sûrement cet après-midi, de mêler art urbain, culture et shopping, on va dire. Donc voilà, pour continuer à maintenir cette culture-là. Autour des sports aussi, de tout ce qui est éducation, puisqu'il y a une école de danse, MTB, qui va envoyer tous ces petits danseurs danser dans les magasins aujourd'hui, faire des petites démos de hip-hop ou de breakdance. Il y a aussi une école de skate avec Roulé Jeunesse et Jérémy. Et puis surtout, ce festival qu'on refait tous les ans, qui est Par Amour des Lettres, avec 40 graffeurs qui viennent du monde entier et qui envahissent un petit peu l'espace et qui ont chacun leur mur. Alors, ils font des collaborations et il y aura aussi des fresques, beaucoup de jeux pour les enfants également, s'initier au graphe et à l'art urbain.
1: Et puis de la musique et des animations tout au long de la journée qui vont déambuler ici, à la fois sur ce parking, mais aussi dans les magasins.
2: Ouais, en plus de vous qui émettez la musique, enfin la programmation de CFM en direct, qui est super, eh ben il y aura une fanfare, donc la fanfare de poche, à qui on a demandé un répertoire un peu disco pour se rapprocher du hip-hop, mais ils feront des petites interventions un petit peu originales. Il y aura deux robots géants qui vont déambuler un petit peu partout, et puis il y a une batucada, Bagas Percussion, qui sont 20. Alors ils sont danseurs, percussionnistes, et ça fait du bruit. Ils ont fait beaucoup de festivals. Donc les musiciens, les fanfares, c'est que des musiciens de conservatoire, donc ça joue vraiment bien. On essaie d'avoir de la qualité et de la mobilité, donc pour amener un petit peu de fête sur cet espace.
1: Voilà, donc ça va se dérouler tout au long de cette journée ici à Parc Aussonne Montauban. Et puis ça se terminera ce soir à partir de 19h avec la fameuse soirée Pulse organisée par Montauban en scène avec DJ Cut Killer.
2: Ouais, DJ Cut Killer, c'est pas rien. Et ouais. Donc il y a eu beaucoup de, je crois que la billetterie est complète, mais renseignez-vous, essayez de trouver ça si vous êtes intéressé.
1: Je sais jamais, il y a du Covid, alors vous allez peut-être réussir à choper une place.
2: En tout cas, il y aura du monde, et puis cette fête, elle est mythique. Je crois qu'il avait été annulé pendant le festival Montauban en scène à cause d'un problème météo. Et ben ce soir, il sera en terrain couvert à l'intérieur de l'expo Mr Freeze, donc ça devrait être assez chouette avec des food trucks, voilà, et puis une super animation.
1: Bon Paul, une grande fête commerciale sans jeu, c'est pas une grande fête totalement. Donc il y a des jeux qui vont se dérouler tout au long de cette journée, il y a des urnes, des choses comme ça.
2: Ouais, on a une urne, d'ailleurs on va vous inviter tous à venir sur le stand de CFM qui est en face du restaurant Springtime à côté de l'aire de jeu, et on vous fera remplir des bons et on fera gagner des jeux, des bons cadeaux dans les magasins, etc. Voilà.
1: Voilà, tout au long de la journée, ici à Parc-Aussonne, le Parc-Aussonne, en fait, route du Nord à Montauban, juste à côté donc de Hall 82. Vous entendrez tout au long de cette journée des graffeurs, des skaters, des danseurs, des musiciens. Voilà, on va vous faire vivre de l'intérieur ce Parc-Aussonne en fait 2026. C'est toute la journée jusqu'à 19h. Aurélien est à la technique, Juliette est dans les magasins, à droite à gauche pour faire des reportages, et vous l'entendrez tout à l'heure puisqu'elle est allée faire un reportage dans la longue file d'attente qui était en place depuis 5h du matin pour cette convention Pokémon ici à Kingjoué. Vous êtes bien sur CFM Radio, je rends l'antenne à Daniel Castel pour Parenthèse. Bonne matinée à l'écoute de nos programmes.
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1: Et vous êtes sur CFM Radio dans l'émission Parenthèse du samedi matin. Et puis nous retrouverons aux environs de 10h30 Guy Favoto, donc, pour parler de l'exposition de voitures anciennes au château de la Baronnie à La Française. Pour l'instant, on continue en musique et notamment avec Jeanne Masse. Je vous le disais tout à l'heure, c'est son anniversaire aujourd'hui, mais également c'est une personne très sympathique que nous avons reçue dans les studios de CFM Montauban et dans notre émission Parenthèse. Belle matinée à tous. Merci de nous avoir choisis.

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2: Bien raison de nous écouter le samedi matin. Dans l'émission Parenthèse, notre premier invité aujourd'hui, c'est Guy Favoto qui est au bout du fil. Bonjour Guy Favoto.
3: Bonjour.
2: Bon, alors, il se passe quelque chose à la Française demain.
3: Et oui, tout à fait, oui. Nous organisons le 6e rassemblement de voitures anciennes, populaires, youngtimers, sportives.
2: D'accord. Alors, pour l'application donc de cette journée de demain, donc à partir de quelle heure les visiteurs peuvent venir?
3: Alors, d'abord, c'est comme d'habitude ouvert à tous et gratuitement, à
2: bien
3: tous
2: sûr.
3: Les passionnés d'automobile, autant participants que visiteurs, et les participants arrivent à partir de 9h.
2: D'accord. Donc à peu près aux environs de 10h, quoi, voilà, on peut venir au château de la Baronnie. Alors je rappelle que ça se passe quand même dans un cadre relativement sympathique, que je connais bien, qui est le château de la Baronnie, donc à la Française, sur la route de Molière, tout simplement.
3: Oui.
2: Et je me rappelle qu'il y a quand même combien de véhicules à peu près, c'est quand même par dizaines que ça se compte.
3: Alors nous attendons entre 150 et 200 véhicules. On tourne à peu près ces dernières années entre 120 et 150. Bon, les gens, on en a un petit peu plus, puisque bon, on communique, les gens nous connaissent de plus en plus, ils viennent aussi un peu plus loin parfois. Donc, normalement, on devrait être entre 150 et 200 véhicules cette année.
2: Voilà. Est-ce qu'il y a quelques véhicules d'exception qui vont être là?
3: Oui, alors en fait, effectivement, bon, ça s'adresse à tout type de véhicule, c'est vraiment orienté, passionné, on va dire. Mais il y a effectivement des véhicules d'exception, ou dits de prestige, hein, souvent ben, des grandes marques italiennes ou allemandes ou anglaises. On peut citer bon, des Porsche, des Maserati, etc. Voilà, oui, on a ce genre effectivement de plateau. Beaucoup aussi de sportives, parce que effectivement souvent les divers rassemblements qu'il y a ne sont pas très orientés vers ce type de véhicule, dans le coin au moins, et puis après tout le reste, les long timers, les anciennes, les populaires, ben voilà, on a souhaité un rassemblement vraiment
2: de tout véhicule, quoi, en fait, voilà, qui, ouais. Alors voilà. Il faut se rappeler qu'un véhicule ancien, c'est plus de 30 ans, à partir de 30 ans.
3: Alors ça c'est surtout une notion, on va dire, de véhicule d'époque. Voilà, quand on va avoir une carte grise de véhicule d'époque, mais oui, on peut le considérer comme ça, effectivement. Après, il y a des véhicules de série limitée ou un peu particulier qui attire toute notre attention parce que effectivement bon, souvent des véhicules comme vous l'avez dit de prestige ou de sport qui sont plus récents aussi, hein. Voilà, donc, disons, par exemple des résultats à livre à championnat du monde ou autre et qu'on peut retrouver sur la route dans une version évidemment il on va dire, mais voilà.
2: Donc effectivement, oui, parce qu'il y a quand même des véhicules, des fois, qui sont en, ce qu'on pourrait appeler série limitée, il n'y en a pas beaucoup, donc c'est de super voitures, des lignes super belles, et donc, effectivement, elles ont peut-être un peu moins de 30 ans, et effectivement, se trouver devant, sur des expositions comme demain.
3: Voilà, tout à fait. Demain, en fait, on va dire, on a des véhicules qui vont être parfois des années 20, années 30, jusqu'à des véhicules très récents, donc comme je dis, par exemple, je peux citer, je sais pas moi, des Porsche GT3 RS, des Ferrari dernière version ou autre, ou Aston Martin, etc. Donc vraiment, on a mais de tout. Voilà, on peut avoir des Renault 4, voilà, des 205 GTI, enfin toutes sortes de voitures.
2: Ouais.
3: Okay. Voilà, qui attirent l'attention des passionnés.
2: Alors, Guy Favoto, il y a pas. Alors, il y a les voitures, mais il y a un côté aussi ludique en même temps pour casser la croûte.
3: Alors, tout à fait. Alors d'abord, la journée, bon, on accueille tous les participants. Des balades leur sont proposées. Mmh. Donc, on a des roadbooks pour ça. Ils peuvent aller donc se promener aux alentours du château. C'est des boucles, en gros, d'une demi-heure qui se font par plateau. Hein, donc, les anciennes, plusieurs groupes pour les youngtimers, pour les sportives, etc. Voilà, donc à l'issue de ces balades, ça se termine à peu près entre 11h30 et midi. Effectivement, il y a une restauration qui est mise en place. Mm-hmm. Donc une restauration standard avec de la ligot saucisse, on peut avoir des planches apéro, des crêpes. Mm-hmm. On a également un food truck sur place qui fait des burgers, frites, hot dogs, churros, gaufres. Mm-hmm. Et autres. Et une buffette, évidemment. Le matin, les gens peuvent boire le café. À savoir que tous les participants, donc entrée gratuite, on leur offre un café par véhicule. Mmh. Voilà, quand ils arrivent, quoi, le café est le bienvenu. Voilà, et donc effectivement, les gens peuvent se restaurer sur place, comme nous le faisons tous les ans. Et en cas de météo un peu moyenne, eh bien, le châtelain et la châtelaine ouvre une salle exprès pour qu'on puisse déjeuner oui. À l'abri.
2: Des gens fort sympathiques d'abord, d'ailleurs.
3: Tout à fait, donc on peut dire leur nom, hein, c'est oui. Jean et Valérie Serre, voilà.
2: Tout à fait.
3: Ils sont propriétaires de ce château.
2: Tout à fait. Voilà, et je connais aussi. Voilà. Et qui organise, plein de manifestations en dehors de toutes les autres prestations qu'ils proposent dans leur salle, enfin, etc., etc. Ben écoutez, moi, on donne rendez-vous à tous nos auditeurs, enfin, qui sont passionnés, comme je peux l'être, comme je le suis avec mon épouse également, pour découvrir tous ces véhicules un petit peu partout dans le département. C'est devenu quand même quelque chose de très à la mode maintenant, parce que tous les dimanches, on peut aller voir des véhicules anciens.
3: Oui, tout à fait. Donc, oui, tous les dimanches. Alors, bon, il y a effectivement, bon, dans notre département, dans le Tarn-et-Garonne, par exemple, le troisième dimanche du mois, c'est à Montauban. Le deuxième, ça va être à Castelnau-Moratier. Il y en a un autre à Angevin. Enfin, à des dates bien précises, mensuellement. Effectivement, c'est devenu, comme vous dites, à la mode. Ouais. Bon, je pense que les gens apprécient les voitures, pour parler en tout cas des voitures anciennes.
2: C'est vrai.
3: Raison, hein. C'est vrai. De route, la simplicité, des véhicules faciles à vivre. Enfin, il y a plein de raisons à ça. Hein. Mm-hmm. Donc, oui, c'est voilà.
2: Mais
3: en tout cas, il y a beaucoup de monde sur ces événements.
2: Merci beaucoup. Merci beaucoup d'avoir été notre invité. On se verra certainement demain. D'avoir été notre invité ce matin sur CFM Radio. Et écoutez, bonne réussite. Et surtout, espérons que le temps sera de la partie, qu'il ne viendra pas nous contrarier et nous mouiller un petit peu. Donc, mais je crois que la météo est quand même pas trop méchante à ce niveau-là. Voilà, ça va. Donc, merci beaucoup. Je vous souhaite une bonne journée. Je vous dis à demain. Et puis voilà. Et puis n'oubliez pas. Donc, c'est à la française, au château de la Baronne. Merci beaucoup, belle journée à vous.
3: Merci, bonne journée.
2: Alors donc, voilà, vous ne reste plus que demain, prévoir cette journée pour aller sur la française. On repart en musique et l'on retrouvera également le studio mobile de CFM Radio au Parc Aussonne avec Juliette, Rémi, également Aurélien, voilà, qui vous font vivre tout au long de cette journée sur l'antenne de CFM Radio, puisque ça ira au-delà de l'émission Parenthèse Vilain, puisque c'était toute la journée, et sur l'ensemble du réseau de CFM Radio, c'est-à-dire dans les départements que nous couvrons, c'est-à-dire le Lot, l'Aveyron, le Tarn, et bien sûr notre département, le Tarn-et-Garonne. On part en musique, et puis donc on va les retrouver tout à l'heure pour de nouvelles infos. 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Voilà, j'ai tout dit. Allez, on y va. Musique. Musique, si elle veut bien partir. Ouais, voilà. Ouais. Merci du plaisir que vous avez à nous écouter.

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2: C'est parenthèse, bien sûr. Et puis moi, je voudrais vous parler d'une opération qui démarrera le week-end prochain. Une opération Brioche 2026. C'est comme chaque année, d'ailleurs. L'ADAPI de l'Aveyron et du Tarn-et-Garonne renouvelle ses journées solidaires. Opération Brioche, une action en sang essentielle qui permet de financer des projets au bénéfice des personnes en situation de handicap, accompagnées par les établissements de la Fondation Optéo. Cette mobilisation a pour objectif de favoriser l'accès aux loisirs, à la culture et puis également à la pratique sportive, véritable levier d'épanouissement et d'inclusion. Concernant concrètement, du moins, il y a 300 brioches qui sont proposées à la vente dans les deux départements. Derrière ce geste simple et gourmand, c'est un véritable élan de solidarité que nous vous proposerons et que nous espérons susciter en même temps. Car le mot solidarité prend ici tout son sens. Ensemble, nous pouvons atteindre notre objectif et améliorer le quotidien des personnes nous accompagnant. À Montauban, le bénévole vous donne rendez-vous le mercredi 7 2026 sur le marché de la place Lalac, donc le mercredi matin. Et puis samedi prochain, c'est le 10 octobre, ce sera sur le marché de l'allée de l'Empereur. Donc ils vous attendent nombreux et nombreuses pour justement que vous puissiez apporter le soutien, ce soutien qui est précieux. Et en tout cas, ils vous disent merci de contribuer au bien-être et à l'inclusion des personnes en situation de handicap. J'aurai l'occasion de vous en reparler, on en reparlera samedi prochain également. Voilà, pour l'instant, on va retrouver dans quelques instants, après une page pub, nos amis de CFM Montauban qui sont installés avec le studio mobile, sur le parc Aussonne.
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2: Et voilà. Donc, écoutez, on retrouve de suite donc Aurélien Maury, Rémi Toré, là, Juliette également, mais Rémi qui est au micro, c'est à toi Rémi.
11: Bonjour à toutes et à tous, on est en direct de la fête du Parc Aussonne à Montauban. Ce week-end, Kingjoué fête les 30 ans de Pokémon.
12: Bonjour, Olivia de chez Kingjoué Montauban, en direct de la deuxième sortie des 30 ans Pokémon qui a lieu tous les 15 jours jusqu'aux fêtes de fin d'année. Donc on a beaucoup de monde aujourd'hui.
11: Et comment ça se passe du coup
12: Ça se passe qu'on a ouvert nos portes à 8h30 exceptionnellement et on distribue des tickets pour un ordre de passage parce que les stocks sont limités et que les ventes sont limitées à une référence de, par personne de chaque item.
11: Vous attendez beaucoup de personnes
12: On attend, je pense, environ 100 et 200 clients ce matin. À midi, ça sera plié. À midi, ça sera plié, oui.
11: C'est bon, ça?
12: Okay. Parce que les stocks sont très limités et du coup, on va tout vendre en one shot.
11: Et c'est combien de cartes par personne?
12: C'est un exemplaire de chaque référence. Donc, il y a un bundle. C'est ce qui est le plus demandé aujourd'hui et les minitines qui est très demandé aussi.
11: Depuis 5h ce matin, les gens font la queue pour obtenir leurs précieuses cartes.
1: Pour un item de chaque, un bundle, un duo pack et une minitine si possible.
11: Ça fait longtemps que vous êtes collectionneur ?
1: Ça fait 20 ans.
11: Et là, c'est les 30 ans de Pokémon, c'est ça ?
1: C'est ça. Alors, c'était le 16, la sortie mondiale. Et là, on est à la deuxième date en fait, des items qui sortent. Et ça va être à plusieurs dates différentes jusqu'à fin novembre.
11: Ok. Et est-ce que c'est des items-là qui sont rares ou c'est des collections spéciales pour les 30 ans ?
1: Alors, on va dire que un des items qui sort aujourd'hui est le deuxième plus rare. Il y a les bundles, en fait. Le premier, c'est les ETB. Ensuite, il y a les bundles. Et le 6 novembre, par contre, ça sera une autre histoire puisque ça sera les UPC qui vont sortir. Je suis pas sûre de faire la queue à 6h du matin en toute honnêteté, mais voilà, ça fait partie des items les plus rares, ouais.
11: Ok.
1: Voilà.
11: Et après, vous voulez garder pour... Enfin, c'est une collection personnelle.
1: Alors, moi, en toute honnêteté, j'ai décidé d'en faire mon métier depuis 2024 parce que voilà, je suis passionnée depuis pas mal d'années du coup. Et avec mon conjoint, en fait, on est devenu vendeur professionnel, donc on a notre collection perso. Qu'on alimente, etc. Chacun, soit on collectionne par série, par Pokémon, les cartes coup de cœur, etc. Enfin, tout le monde saura de quoi je parle. Et ensuite, après, ce que nous, on ne garde pas, forcément, puisque quand on ouvre des paquets, tout le monde le sait, il y a forcément des cartes qu'on n'est pas obligé de garder. Nous, après, on a décidé d'en faire notre métier parce que notre passion, en fait, on l'a trouvé dans le fait d'aider les gens à compléter leur série, leur collection. Et donc, on est vendeur sur Whatnot depuis maintenant 2 ans. On vient de fêter nos 5000 abos. Et on vend de la carte à l'unité, de la petite commune qui vaut 2 centimes jusqu'à des cartes qui valent plusieurs centaines d'euros. Voilà. Mais le but, c'est d'aider les gens à compléter leur série, enfin leur collection, en tout cas.
11: Et vous vous attendiez à ce qu'il y ait autant de monde ce matin ?
1: Alors, moi, personnellement, sur celui d'ici, en tout cas de Montauban, non, parce que c'est pas celui auquel je vais d'habitude, parce qu'on est de Castel. Donc, c'est vrai que je sais qu'eux, ils ont beaucoup de stock, et eux, ils ont eu une sortie décalée. Normalement, c'était hier. Et c'est vrai que c'est l'occasion, en fait, vu que c'était en décalé, ça donne une deuxième possibilité, en fait, d'en avoir un deuxième jour, en fait. C'est pour ça qu'on est venu ce matin, mais je m'attendais peut-être pas à autant de monde, ouais. J'avoue, quand en fait j'ai une amie qui est venue avant moi, elle est arrivée à 5h et quand elle m'a dit il y a déjà 8 personnes devant moi, j'ai dit bon, ok. Mais bon, par contre le 6 novembre ça sera pire du coup, parce qu'il y en a, ils ont même prévu de venir 2-3 jours avant avec l'attente, etc. Donc à voir après ce que la sécurité laisse faire, mais parce que ça c'est au bon vouloir, mais voilà, ça risque d'être compliqué.
13: Je m'appelle Baptiste.
11: Et pourquoi c'est là ce matin ?
13: Je viens chercher du Pokémon, c'est la série des 30 ans.
11: Okay. Voilà. Ça fait longtemps que tu collectionnes des Pokémon ?
13: Ça fait 3 ans, à peu près.
11: T'as voilà. Beaucoup de cartes dans ta collection ?
13: Ouais, j'ai énormément de cartes, ouais.
11: Et tu t'attendais à ce qu'il y ait autant de monde ce matin ?
13: Je m'attendais à ce qu'il y ait du monde, mais pas autant.
11: Ça fait longtemps que tu fais la queue ?
13: Nous, on a fait la queue à 6h, et là, on fait un deuxième passage. Voilà.
11: T'as le droit à plusieurs passages par...
13: Tant qu'il y a du stock, oui, du coup, ouais.
11: Ça marche. Merci beaucoup.
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2: Et donc, à 11h, après, tout de suite après 11h, nous retrouverons Nathalie Scout donc, pour parler des portes ouvertes du refuge du Ramier, la SPA de Montauban. Ça sera demain, dimanche 4 octobre, entre 10h et 17h. Donc, tous les détails, si vous avez envie d'adopter un petit toutou, un petit matou, voilà, ben vous aurez de même donc tout loisir d'aller voir un petit peu comment ça se passe. Pour l'instant, on part en musique, il est 11h52 minutes, vous êtes dans l'émission Parenthèse du samedi matin, et puis, je salue en même temps ma collègue qui, je sais, nous écoute, on lui envoie plein de bisous, puisqu'elle nous rejoindra samedi prochain pour, justement, avoir aussi un invité qui sera d'ailleurs, qui est un écrivain, et en même temps un interprète. Donc pour l'instant on part en musique et on y va. Merci de nous avoir choisis.

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3: Voilà, ce que je voulais vous dire, c'est qu'il est tout pile 11h. Vous écoutez CFM Radio, l'émission Parenthèse. Et puis, je continue évidemment à vous parler de plein de choses qui se passent dans cette émission, et notamment CFM Radio qui est présent sur le Parc Aussonne à Montauban avec le studio mobile où nous retrouvons à différents moments de ces 2 heures. Donc, mais par contre, pour tout au long de la journée, nous les retrouvons pour parler de tout ce qui se passe là-bas. 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Dans quelques minutes, dans quelques instants, nous retrouverons aussi notre deuxième invité au téléphone avec Nathalie Escoute qui va nous parler justement des portes ouvertes au refuge du Ramier de la SPA de Montauban. Ça se passe demain, 4 octobre, entre 10h et 17h. Donc, dans quelques instants, nous allons retrouver tout cela. Pour l'instant, on démarre avec, comme d'habitude, chaque heure, avec de la musique, comme d'habitude. Et on démarre quoi avec ben, on démarre avec du rock'n'roll et puis Jerry Lee Lewis.

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2: Bon week-end à tous, merci en tout cas de nous écouter. Notre invitée au bout du fil, Nathalie Escoute, bonjour.
3: Et bonjour CFM, bonjour Jean-Louis.
2: Ça va bien ?
3: Aurore, oui, très bien, merci.
2: Alors, demain, grande opération à la SPA.
3: Demain, oui, opération porte ouverte, comme on fait... comme on essaie de faire une fois par trimestre. Avant l'arrivée du froid, si on pouvait mettre plusieurs de nos pensionnaires au chaud, ça serait chouette.
2: Ouais, voilà. Voilà. Mais pas n'importe comment.
3: Et bien sûr que non, pas n'importe comment. Voilà. Mais on a toute l'équipe qui est mobilisée, donc on est suffisamment nombreux pour renseigner les personnes qui arrivent avec un projet, les accompagner, échanger avec eux, leur mode de vie, comment ils sont configurés pour... choisir le meilleur compagnon adapté à leur mode de vie, comme ça, après, tout se passe bien.
2: Absolument, absolument. D'ailleurs, quand on a un animal chez soi, il prend toute sa place.
3: Oui, il prend de la place, il bouge, il est vivant,
2: oui.
3: Il a besoin d'activité, il a des besoins voilà, d'activité, il a des besoins physiologiques, il peut tomber malade, et donc il faut qu'il rencontre des copains, et... En fait, après, voilà, il y a des profils pour tout type d'adoptants, les plus sportifs, les moins sportifs. Voilà, on est là aussi, c'est notre rôle à nous de ne pas donner un chien hyperactif à des personnes, ma foi, alors peut-être en appart, bon, ça c'est pas forcément rédhibitoire hein, du tout, mais qui sont pas trop rando, canicross, on va pas

0: Et ce qu'il faut retenir, d'ailleurs, chez un chat, c'est que c'est très, très affectueux, mais il a aussi ses moments d'indépendance.
1: Oui, voilà. Par définition, un chat dort à peu près, voilà. Bon, il dort à peu près 16 heures par jour. Mmh. Il grignote à peu près 18 fois par jour, puisqu'il a un tout petit estomac.
0: C'est vrai.
1: Mais c'est lié à la... C'est son estomac qui est tout petit, donc 3 croquettes, c'est bon, on reviendra plus tard. Et aussi, il faut qu'on fasse attention, un chat qui est habitué à avoir accès à l'extérieur, ben, on va pas le placer à quelqu'un qui a un appart, pas pour brimer les personnes, mais on sait ce qui va se passer. La nuit tombante... il va se réveiller, il va faire la nouba pour pouvoir sortir, et forcément, ça va être compliqué pour tout le monde.
0: Oui, parce qu'un chat, ça dort le jour, beaucoup. Voilà. Et puis le soir, il a envie d'aller vadrouiller.
1: S'il a été habitué à l'extérieur, effectivement, la nuit tombée, c'est un petit prédateur, et puis voilà, ils ont leurs habitudes. Ils aiment bien rentrer, sortir.
0: Oui.
1: Alors voilà, toi aussi.
0: C'est
1: donc
0: vrai.
1: Avec à l'extérieur une chatière, ça sera indolore. Pour d'autres, ça peut être compliqué. Voilà. Donc c'est aussi notre rôle de renseigner les visiteurs, les futurs adoptants. D'estimer leur mode de vie, si c'est plutôt des personnes calmes. Si on a un chat hyperactif et que les gens veulent un gros matou pour leur tenir chaud sur les genoux cet hiver, faire attention, de faire coller l'animal à l'adoptant.
0: Ouais, c'est vrai. C'est vrai. Non, je rigole parce que j'en ai un à la maison, donc c'est exactement ça qu'on fait. Bon, mais donc cette opération de l'humain entre 10h et 17h, c'est ça?
1: Ça va être en continu, de 10h à 17h, ça sera donc pas d'interruption, en souligné d'eux. L'équipe et les bénévoles, on va se relayer pour pouvoir accueillir tout le monde.
0: Mm-hmm.
1: Quoi dire de plus? Bon, on espère. Alors, même si tout le monde a envie qu'il y ait la pluie, nous aussi, là tout de suite, si demain ça pouvait rester ni trop chaud,
0: ni trop pluie.
1: Ça serait parfait. Ni trop pluie. On a suffisamment de monde pour informer tout le monde. Niveau chien, quelques petits, du chiot, du chien pour sportif, du chien en panier retraite. On a deux seniors qu'on aimerait bien mettre au chaud avant l'hiver.
0: Des retraités,
1: Exactement.
0: Qui pourraient aller avec des retraités.
1: Exactement, qui sont en forme et qui bénéficient de l'opération. Donc, il y a une aide de la Fondation 30 millions d'amis pour aider à l'adoption des seniors. Ça s'appelle l'opération doyen, panier retraite. Donc, c'est une bonne aide pour encourager à l'adoption des seniors. Donc, on met à l'avant, c'est important, c'est une belle enveloppe. Et puis ça permet aux seniors de pas... le froid va arriver vite. Et il y en a deux qu'on aimerait particulièrement mettre au chaud.
0: D'accord. Et l'adresse de la SPA de Montauban?
1: Alors, le refuge se trouve au 1772 chemin de la Tauge à Montauban.
0: Voilà.
1: On est vers le Ramier, tous ces quartiers Ramier. Dernière sortie de la voie rapide avant l'autoroute.
0: Tout à fait.
1: Donc on espère qu'on aura beaucoup de monde avec des projets d'adoption ou pour commencer à prendre des informations en vue d'un projet. Il n'y a pas de souci là aussi, on est là pour ça.
0: D'accord, très bien.
1: Voilà.
0: Merci beaucoup, Nathalie.
1: Merci à toi, Aurore et CFM, parce que vous êtes toujours OK pour parler des opérations du refuge sur votre antenne.
0: Mais parce que les animaux font partie de la vie. Enfin, les animaux sont des gens qui nous entourent. Ils nous, je dirais qu'ils nous réconfortent par moments. Il y a plein de choses. Un animal, c'est pas simplement un truc sur quatre pattes qui bouge et qui mange. Oui. C'est aussi, je dirais, plein d'affection qu'il peut vous donner. Il y a plein de choses à récolter qui vous amènent le sourire. Des fois, on est triste dans une journée. Mais un animal, que ce soit un chien, un chat, vous fera sourire parce que, bon, il fait des petits trucs devant vous, des choses comme ça. Voilà, moi je trouve que c'est pas à négliger et je dirais honte à ceux qui les maltraitent. Voilà, j'ai tout dit.
1: Oui, alors on ne peut que être d'accord. Voilà, c'est pas une peluche, c'est bien vivant. C'est un cœur avec du poil autour et il faut en prendre soin. Donc effectivement, les animaux, ils s'appellent deux compagnies, c'est pas pour rien.
0: Okay.
1: Donc. Merci beaucoup.
0: Merci.
1: Au revoir.
0: À bientôt. Au revoir, Nathalie. Nous avons vous avez de quoi faire pour demain. Donc, allez vous balader du côté du Ramier pour adopter un animal.

faut savoir, bon, on n'en a pas parlé, mais il faut savoir que ça ne se fait pas, vous ne repartez pas avec le chien, parce qu'il y a quand même une petite enquête qui est donnée, enfin, etc., etc. Mais voilà, soyez un petit peu indulgents, et puis prenons soin de nos animaux qui nous entourent. On écoute un petit peu de musique, Cathy Boyer d'ailleurs, qui est notre département, et puis nous retrouvons le Parc au Saône avec Rémi Torella, avec Aurélien Maury et Juliette.

0: Cathy Boyer. Cathy Boyer que nous recevrons très prochainement avec Aurore Bézoni sur CFM Radio et dans l'émission Parenthèse. Pour l'instant, ben une page de pub avant de retrouver nos amis du parc Aussonne.
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0: Il est 11h17 sur CFM Radio, évidemment, et je vous rappelle d'ailleurs que à Villefranche-sur-Ouère, vous nous écoutez sur les 90.2. Nous repartons sur le parc Aussonne. D'ailleurs, tout à l'heure, j'ai pas annoncé, mais le reportage était assuré par Juliette Papé. Là, c'est Rémi Torella que nous retrouvons pour nous parler de cette journée qui se déroule.
11: Allez, bon samedi matin à l'écoute des programmes de CFM en direct du parc Aussonne à Montauban pour la fête annuelle de ce grand centre commercial. C'est toute la journée ici avec pas très très loin Hall 82 et la grande fête des graffeurs aussi hein, puisque c'est Mister Freeze qui fait aussi son festival Par Amour des Lettres et là-bas ça dure deux jours. C'est à Hall 82 que Jérémy Grousset a installé son club de skate Roulé Jeunesse. Ça va, Jérémy? Bonjour.
12: Bonjour, oui, ça va bien. Ça va.
11: Bon, c'est la fête aussi pour Roulé Jeunesse, du coup. Mais alors, je suis allé visiter Hall 82 en ce moment, où ce soir, il va y avoir Cut Killer qui va mixer, et ils ont installé la scène en plein milieu
12: du skatepark.
11: Du skatepark.
12: Après, c'est un plaisir de recevoir Cut Killer, donc il peut s'installer où il veut, on est content de l'accueillir, quoi.
11: Mais du coup, comment ça se passe pour les démos que vous faites avec le club Roulé Jeunesse aujourd'hui?
12: Nous avons installé une rampe à l'extérieur, à côté des graffeurs, et vers 14h, il y aura les meilleurs pratiquants de notre club qui feront une démo.
11: D'accord. Tu sais que sur CFM, on a de plus en plus d'auditeurs. Donc, il y a encore des gens qui ne savent pas ce que c'est que Roulé Jeunesse. Il faut les briefer.
12: D'accord. Alors, Roulé Jeunesse est un club et une école de skateboard qui est à Montauban, qui est au Hall 82, au Parc Aussonne. C'est un club de sport classique dans lequel il y a des cours de skate hebdomadaires de tout niveau, de tout âge, avec des moniteurs diplômés. Voilà, qui donne des cours de skate et après on fait la promo du skate en général, on fait des compétitions un peu dans tout le département, on fait des événements, démonstrations, etc. Donc voilà, on promeut la pratique du skate.
11: Quelle pratique du skate? Parce qu'il y a plusieurs pratiques aussi dans le skate. Si on va du côté de Val-Louron par exemple, de temps en temps, on en voit qui descendent avec des longboards à fond les côtes de montagne, c'est pas ça que vous faites ici?
12: Non, exactement, c'est bien de le préciser. Non, nous on est, on va dire, la culture skate classique, la première culture skate qui est née dans les années 60. Donc c'est du street ou du skatepark. Donc soit dans les rampes, soit dans les skateparks, soit dans la rue. D'accord. Mais vraiment des figures, il n'y a pas de descente, il n'y a pas de course de vitesse, etc.
11: Bon, toujours avec un point important pour la féminisation de la pratique.
12: Exactement, notre bureau est 100% féminin et depuis le début, depuis 2019, on essaie au mieux de promouvoir la pratique féminine en ayant diplômé par exemple des monitrices, donc c'est des professeurs de skate qui donnent des cours de skate dans notre asso, et on fait des événements 100% féminins gratuits avec des initiations pour tout âge.
11: Bon là, vous êtes installé à Hall 82. Quelles sont les passerelles qu'il y a entre le sport de rue qui est le skate et le graff?
12: C'est tout simplement la culture urbaine. Hein. On est né un peu du même milieu, on a un peu le même sang qui coule dans les veines. Mais la passerelle, j'ai envie de dire que c'est Cédric et l'association Mister Freeze qui est associée à Rouler Jeunesse. Mais en général, la passerelle se fait facilement par...
11: Qui est skateur lui-même. Hein.
12: Qui est skateur lui-même, oui, complètement. Ouais. Et la plupart des graffeurs qui sont là, d'ailleurs, il faut les contenir. Ils sont quasi tous pratiquants. Hein. Ouais. Ils sont tous passés par là, quoi. Après, ils ont compris que le graffiti faisait un peu moins mal que le skate, donc je pense qu'ils se sont redirigés, quoi.
11: le skate aussi, c'est un bon support pour le graff.
12: Le skate, oui, complètement. Il y a souvent des expositions. Alors ça, on va retrouver ça souvent à Idéol, qui est un centre-ville de Montauban, qui est une galerie d'art. Mais oui, beaucoup de graffeurs font des dessins sur les skates et ensuite les présentent.
11: D'accord. Bon, rappelle-nous, qu'est-ce qui va se passer en termes de démos aujourd'hui? Qui c'est qui va faire les démos de l'association Rouler Jeunesse?
12: Donc, les démos aujourd'hui, ça sera devant le hall 82 où il y a tous les graffitis, ça sera sur une rampe de skate, ça sera nos meilleurs élèves qui feront une démo à 14h et ensuite demain il y aura une compétition de skate qui débutera à 15h et qui terminera à 17h où il y aura des pratiquants de toute la région qui viendront se défier, quoi.
11: Bon, plusieurs clubs de la région, combien il y a de clubs de skate dans la région?
12: Il n'y en a pas tant que ça. Bon, après la région Occitanie est quand même assez grande, mais on doit compter 7-8 clubs de skate, quoi.
11: D'accord.
12: Voilà, okay. Dans les grandes villes, principalement Toulouse, Montpellier, Perpignan et Albi, Montauban. Ouais, on est 6 ou 7.
11: Et en termes de compète, vous êtes classé, il y a des champions à Rouler Jeunesse?
12: Ouais, alors moi j'en suis un ancien, mais on va plus en parler parce que c'était il y a plus de 20 ans. Mais sinon, il y a notre monitrice Mélissa qui a fini vice-championne régionale la saison dernière. Et puis voilà, je pense qu'on... C'est tout. Nos jeunes pratiquants font de la compétition, mais ne sont pas encore classés.
11: D'accord, d'accord. Bon, rendez-vous ici à Parc-Ausson, enfin devant, là-bas. Hein,
12: devant, derrière, on a envie de dire. Si vous voyez le magasin Black Store, cela se passe derrière le magasin Black Store au niveau des graffitis.
11: Merci Jérémy Grousset, Rouler Jeunesse, qui fait partie évidemment de cette grande fête du Parc-Ausson. On se retrouve un petit peu plus tard, toujours en direct, tout au long de cette journée. Là, je vous laisse en compagnie encore de Jean-Louis Daniel pour l'émission Parenthèse, et on se retrouve un peu plus tard.
0: Allez, à tout à l'heure Rémi, et puis toute l'équipe également, et nous on va partir en musique d'ailleurs avec Bonamassa d'ailleurs, qui sera le 6 novembre en concert au Zénith de Toulouse. Merci du plaisir que vous avez à nous écouter. Vous êtes sur CFM Radio dans l'émission Parenthèse.

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1: Et voilà, façon que Montauban c'est ici, et puis tous les samedis matins, on vous retrouve entre 10h et midi pour l'émission Parenthèse, et habituellement avec ma collègue Aurore Bedrouni. J'ai vu une petite information assez marrante d'ailleurs, en 1945, un garçon de 10 ans, il s'appelait Elvis Presley, il fait sa première apparition en public en interprétant une chanson lors d'un concours amateur présenté par Mississippi Alabama Daily Show, et ça, il a obtenu la deuxième place, et ça lui vaudra de gagner le premier prix de 5 euros. Voilà. Entre temps, il a gagné beaucoup d'argent. Pour l'instant, on va continuer en musique avant de retrouver nos amis donc sur le parc au Sonne de Montauban, puisque aujourd'hui c'est une grande journée qui se passe là-bas, c'est la fête comme tous les ans, et allez tout simplement y participer. 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Elle était chez nous il y a quelque temps, un invité. Rachel Stéphanie.

Daniel Twerk sur CFM Radio dans l'émission Parenthèse. Je vous rappelle que ce matin, donc, nous avons reçu, mais par téléphone, Guy Favuto, donc, qui nous a parlé de l'exposition de voitures anciennes, mais un petit peu, mais enfin, de très, très belles machines, à la française, donc, au château de la Baronnie, c'est route de Molière. Et puis également, tout à l'heure, après 11h, nous avons eu Nathalie Scout qui nous a parlé de la SPA et des portes ouvertes qui se produisent donc demain entre 10h et 17h si vous voulez adopter un animal. Également, je vous ai parlé donc de l'opération Brioche, nous en parlerons samedi prochain pour l'ADAPEI. Pour l'instant, on va continuer la musique. Sachez que nous avons notre équipe aujourd'hui avec Rémi Toruella, Aurélien Maury et puis Juliette également sur le parc au Sonne pour vous faire revivre et vous faire vivre tout au long de cette journée ce qui se passe là-bas. Et puis je pense qu'il y a beaucoup de promos, qu'il y a plein de choses. Alors profitez bien de cette journée. En plus, d'après ce que je vois au travers des vitres du studio de CFM Montauban, ben, il y a le soleil.

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1: Il faudrait peut-être ouvrir le micro, c'est encore mieux pour vous, que vous puissiez m'entendre. Ce que je voulais vous rappeler, c'est qu'effectivement, les émissions de CFM Radio, toutes les émissions sont sur cfmradio.fr. Vous pouvez les réécouter, puisqu'elles restent tout le temps. Donc, sur les podcasts, mais également parenthèse, si vous voulez. Passer des annonces, si vous voulez, nous communiquer des informations X ou Y. Eh bien, sachez que vous pouvez le faire en ayant sur votre ordi, votre téléphone, vous tapez parenthèse@cfmradio.fr et ça nous parviendra. Pour l'instant, c'est la musique. Tiens, ça c'est une musique un petit peu particulière. C'est du boogie woogie, c'est du piano. J'adore ça et donc, écoutez, je vais vous en faire profiter un petit peu.

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1: Vous avez bien raison de nous écouter le samedi matin comme ça, mais tout au long de la journée, évidemment, 7 jours sur 7, 24 heures sur 24, pour vous divertir, passer de bons moments. Pour l'instant, nous allons retrouver le PCV avec Rémi Taureau est là. Et puis, tout de suite après, je ne sais pas, peut-être qu'on retrouvera d'ailleurs en direct depuis le parc au son de Montauban.
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1: Allô, Lucas Antonelli, bonjour.
5: Ah, bonjour, ça va?
1: Eh ben, ça va bien. Je crois que depuis le début de la semaine, je dis très mal Antonelli et que par politesse, vous ne m'avez pas dit comment il fallait le dire. Où est-ce qu'il faut mettre l'accent? Est-ce qu'il faut faire Antonelli? Où est-ce qu'il faut faire Antonelli? Où est-ce qu'il faut faire Antonelli? À la Corse.
5: Alors, j'attendais la fin de la semaine pour vous le dire, parce que j'avais pas beaucoup l'herbe sous le pied, mais effectivement, c'est Antonelli.
1: Ah voilà,
5: Antonelli. Un peu à l'italienne, en fait, finalement, hein, comme on le prononcera en italien. Antonelli, voilà.
1: Et oui, oui, il y a beaucoup de similitudes avec la musique italienne, la pop italienne, les sonorités italiennes dans votre musique. Il y a des influences?
5: Ouais, complètement, moi j'adore ce qu'ils font, je trouve que... Après, c'est mes goûts personnels, mais je trouve qu'il y a un niveau excellent, même plus fort qu'en France, dans un peu tous les domaines. En tout cas, à l'heure actuelle, je trouve, de ce qui est contemporain et qui sort un peu chaque jour. Et du coup, j'écoute beaucoup ce qui se passe là-bas, donc forcément. Et ça correspond plus à mes goûts musicaux et mes influences personnelles que j'ai eues au long de ma vie. C'est-à-dire qu'il y a beaucoup plus de pop et de rock, la musique italienne, et en même temps... Même le côté rap est un peu rocké des fois, donc c'est moi j'apprécie beaucoup. Et aussi, il y a une similitude naturelle de par la langue, parce que les sonorités se ressemblent naturellement aussi. Donc je pense que ça fait un peu des coïncidences et des similitudes mélangées à tout ce phénomène. Quoi.
1: Qu'est-ce que ça va être la suite après cette EP, Luca Antonelli? Est-ce qu'il y a d'autres projets pour la télévision, le cinéma? Je ne sais pas. Une fois qu'on a mis un peu le pied dedans, là, on parlait de Plaine Orientale. Peut-être que pour la saison 2, ils vont vous commander un autre titre. Je ne sais pas.
5: Alors moi, mes projets à moyen terme, déjà, c'est de passer sur l'antenne CFM Radio.
1: Ça y est.
5: Ce serait un honneur. Voilà, je peux arrêter ma carrière. Et non, après, voilà, je suis... en train de voir s'ils ont besoin d'autres chansons pour la saison 2 de Plaine Orientale. J'attends des retours. Je ne sais pas si ça va se faire, mais j'espère bien. J'ai bon espoir. Et après, là, on va passer à la télé. Donc, on a déjà un petit programme pour les mois à venir qui est déjà sympa. Donc, voilà, on va passer à la télé France 3 VST. Là, c'est la télé régionale qui va diffuser un concert qu'ils vont capter en live dans l'un de leurs studios. Donc, c'est génial. Et après, on a des concerts de prévus. Après, sinon... Moi, je reste ouvert à des possibilités, mais pour l'instant, c'est tout ce qu'il y a et on est déjà très content. Et d'ailleurs, on va sortir aussi des CD en magasin, du merch et tout. Donc, c'est bien, ça avance, ça suit son cours et on se bat. Voilà, alors, on y va à fond.
1: Et alors, vous l'avez dit, c'est pour finir, présentez-nous l'équipe là aujourd'hui autour de vous, Luca Antonelli.
5: Ah oui, avec plaisir. Alors, à la composition, bon, c'est moi. Après, au mixage mastering, il y a moi. Et tout ce qui est gestion, communication et tout, c'est moi aussi. Mais en fait, il n'y a personne. Non, je rigole. En fait, quand je dis on, c'est mon cercle d'amis et collaborateurs directs ou indirects, en fait. Et ça fait une espèce de team qui est assez sympa parce que du coup, je reste indépendant sur à peu près tous les aspects. Mais je partage beaucoup ma musique et mon travail avec des amis, en fait, oui, complètement. C'est des amis qui sont musiciens avec moi. Donc, c'est pour ça que je dis « on » quand on parle de concert, parce que je travaille avec des amis sur scène. On est plusieurs. Il y a des copains musiciens qui m'accompagnent. Après, je suis aidé aussi par quelques structures en Corse. Donc, c'est pour ça que je dis « on », je mets tout le monde dans le lot, parce que chacun m'aide et on avance aussi tous ensemble. Donc, voilà. Il y a un éventail un peu large, si je dois tous les détailler.
1: Ok, ça marche. Merci, Luca Antonelli, de nous avoir présenté ce 6 titres, Luca. Et puis, il nous tarde de pouvoir vous applaudir sur une scène près de chez nous, un de ces quatre.
5: Eh ben avec grand plaisir. On reste en contact.
1: Allez, salut.
5: À bientôt.
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0: 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Pantou Rabia, extrait de l'EP Luca de Luca Antonelli. Luca Antonelli était notre invité dans PCV cette semaine. La semaine prochaine, un autre album, un autre artiste.
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2: Et voilà donc que nous touchons au terme de notre émission pour ce samedi. On va prendre rendez-vous pour samedi prochain à partir de 10h, entre 10h et midi, avec ma collègue Aurore Bedrouni qui sera avec moi. Et pour l'instant, bien sachez que l'on retrouve toute l'actualité sur le parc Aussonne de Montauban, puisque toutes ces personnes qui nous tiennent compagnie, donc Rémi Torella, Aurélien Maury, et puis également Juliette, que vous feront vivre tout au long de cette journée, dans différentes interventions sur l'antenne, justement, de ce qui se passe là-bas. 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Belle journée, bon week-end, à très vite. Au revoir.
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1: Bonjour à tous. Le mouvement lycéen en pause ce week-end avant une grande journée de mobilisation mardi. L'Union syndicale lycéenne et une intersyndicale de l'éducation nationale appellent à y participer. Après une réunion avec le ministre de l'Éducation, les organisations lycéennes ont estimé ne pas avoir obtenu de mesures concrètes. Édouard Geoffrey a annoncé un plan dès la semaine prochaine pour accélérer le remplacement des professeurs. Il veut aussi lancer des travaux sur les rythmes scolaires et la démocratie lycéenne. À Metz, un incendie s'est déclaré hier soir au collège François Rabelais. Au moins deux véhicules ont brûlé, ainsi que le préau de l'établissement. L'acte intentionnel est privilégié, fait savoir le procureur. Le bâtiment principal n'a pas été touché et les flammes n'ont fait aucun blessé. Deux jeunes tués dans un accident de motocross la nuit dernière dans le Cher. Les deux motocross se sont percutés en marge d'une fête d'anniversaire au nord-ouest de Bourges. Deux autres personnes, dont un mineur, ont été grièvement blessées et transportées en urgence absolue à l'hôpital. Nouveau record de surpopulation carcérale dans les prisons françaises. 92 000 personnes étaient détenues au 1er septembre, selon le ministère de la Justice, pour 63 000 places. Le nombre de matelas posés au sol, faute de lits, est en hausse de près de 52% comparé à l'an dernier. Le copilote du vol Fly Dubai a tenté de commettre un acte terroriste, déclare le procureur général des Émirats Arabes Unis. L'homme a attaqué son commandant de bord avec la hache de secours du cockpit afin de prendre le contrôle de l'appareil, précise le procureur. L'enquête se poursuit pour tenter d'en savoir plus sur les circonstances et les motivations de l'assaillant. L'incident a eu lieu mercredi à bord d'un avion reliant Dubaï à Tel Aviv en Israël. Des orages et de fortes pluies attendues dans l'Hérault et dans l'Aude aujourd'hui. Les deux départements sont placés en alerte orange pluie-inondation jusqu'à 16h. Et puis le sport et le rugby, la cinquième journée de Top 14, ça commence à 14h30 avec Bordeaux-Bègles-Lyon et en clôture ce soir, Castres-Toulouse à partir de 21h. Très bonne journée à tous, à notre écoute.
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1: Bonjour à tous. Le mouvement lycéen en pause ce week-end avant une grande journée de mobilisation mardi. L'Union syndicale lycéenne et une intersyndicale de l'éducation nationale appellent à y participer. Après une réunion avec le ministre de l'Éducation, les organisations lycéennes ont estimé ne pas avoir obtenu de mesures concrètes. Édouard Geoffrey a annoncé un plan dès la semaine prochaine pour accélérer le remplacement des professeurs. Il veut aussi lancer des travaux sur les rythmes scolaires et la démocratie lycéenne. À Metz, un incendie s'est déclaré hier soir au collège François Rabelais. Au moins deux véhicules ont brûlé, ainsi que le préau de l'établissement. L'acte intentionnel est privilégié, fait savoir le procureur. Le bâtiment principal n'a pas été touché et les flammes n'ont fait aucun blessé. Deux jeunes tués dans un accident de motocross la nuit dernière dans le Cher. Les deux motocross se sont percutés en marge d'une fête d'anniversaire au nord-ouest de Bourges. Deux autres personnes, dont un mineur, ont été grièvement blessées et transportées en urgence absolue à l'hôpital. Nouveau record de surpopulation carcérale dans les prisons françaises. 92 000 personnes étaient détenues au 1er septembre, selon le ministère de la Justice, pour 63 000 places. Le nombre de matelas posés au sol, faute de lits, est en hausse de près de 52% comparé à l'an dernier. Le copilote du vol Fly Dubai a tenté de commettre un acte terroriste, déclare le procureur général des Émirats Arabes Unis. L'homme a attaqué son commandant de bord avec la hache de secours du cockpit afin de prendre le contrôle de l'appareil, précise le procureur. L'enquête se poursuit pour tenter d'en savoir plus sur les circonstances et les motivations de l'assaillant. L'incident a eu lieu mercredi à bord d'un avion reliant Dubaï à Tel Aviv en Israël. Des orages et de fortes pluies attendues dans l'Hérault et dans l'Aude aujourd'hui. Les deux départements sont placés en alerte orange pluie-inondation jusqu'à 16h. Et puis le sport et le rugby, la cinquième journée de Top 14, ça commence à 14h30 avec Bordeaux-Bègles-Lyon et en clôture ce soir, Castres-Toulouse à partir de 21h. Très bonne journée à tous, à notre écoute.
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0: 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Bon après-midi.
1: CFM Radio est en direct du Parc Aussonne toute la journée pour vous faire vivre l'événement de l'intérieur. Et là, on est à

0: l'animation graph avec l'artiste Red. Bonjour.
1: Bonjour.
0: Est-ce que tu peux présenter un peu ton travail ?
1: Bah, écoute, nous on fait du graffiti, donc on dessine des lettres. Je fais partie d'un collectif qui s'appelle La Crème. Donc là, on est quasiment tous présents aujourd'hui. Là, on est 8 sur le mur. Et on va créer une grosse fresque là sur 2 jours.
0: Ok, c'est une œuvre collective du coup ?
1: C'est une œuvre collective, absolument.
0: Ça fait combien de temps que vous travaillez dessus ?
1: Sur ce format-là, sur cette fresque-là, là, bah, on a commencé à remplir hier. On a fait tout le fond l'après hier là. Et puis là, on va passer 2 jours complets, quoi.
0: Ok. Voilà. Et du coup, Enfin, vous avez découpé le mur en plusieurs parties pour chacun
1: ou... Non, pas du tout. On travaille tous ensemble sur la création de la maquette de l'ensemble du mur. Et on répartit en fait après des espaces pour que chaque artiste puisse faire son truc. Mais il y a une vision globale de la fresque, quoi, qui est pensée en amont, quoi.
0: Voilà. Vous avez tous le même style ?
1: On a chacun notre style. Après, nous, on travaille toujours tous ensemble. Donc, il y a un style pour chaque artiste et on a un style au niveau de notre collectif. En tout cas, c'est ce qu'on essaye de développer, quoi.
0: Voilà. Et là, du coup, le thème de cette fresque ?
1: Alors, on est parti sur... on va représenter une chambre d'ado dans les années 90, un peu. Donc on va retrouver une chambre de nuit là avec on va reprendre un peu aussi le côté jeu vidéo là qui a été développé à l'intérieur du hall 82 pour faire un espèce de petit lien quoi avec ce qu'ils ont fait à l'intérieur et voilà on va retrouver une chambre d'ado avec tous les éléments qui traînaient dans la chambre d'un gamin de cette époque là quoi. Voilà.
0: Merci.
1: Mais alors, bonne journée.
0: Un peu plus loin on retrouve Pilou. Bonjour.
2: Bonjour.
0: Est-ce que tu peux me présenter ton travail ?
2: Du coup, moi, je fais des peintures, c'est dans le style un peu des cartoons. Du coup, je fais des personnages et après, je travaille plutôt sur des couleurs en aplat, sur les ombrages et les couleurs. Et voilà, après, c'est des personnages que je crée de mon imagination qui viennent et j'essaie de créer des petites scènes de vie ou quelque chose qui se passe. Là, du coup, il y aura une espèce d'échange, de transaction entre deux personnages. Et du coup, voilà, ouais.
0: Okay.
2: C'est un peu ce que je fais.
0: Il y a beaucoup de lettres, ça représente quoi ?
2: En fait, là, c'est pour tracer, c'est pour faire les repères. Donc là, je trace des lettres un peu partout. Et après, je vais venir superposer mon dessin en transparence par-dessus. Et comme ça, je vais voir où les traits de mon dessin vont tomber pour pouvoir tracer tous les contours et après commencer à peindre.
0: Ok. Et t'es là aujourd'hui et demain ?
2: Ouais, je suis là sur les 2 jours, ouais.
0: Ok. Et tu vas recouvrir quelle surface ?
2: Je fais les 2 blocs, là. Du coup, je sais pas, ça fait peut-être 6-7 mètres de long et peut-être 2,50 mètres de haut.
0: Ça marche. Merci.
2: Avec plaisir.
0: Pour découvrir le travail en live des différents graffeurs, ça se passe à la fête du Parc Aussonne à Montauban ce samedi et dimanche, toute la journée.
3: Voilà, merci Juliette Papé. Je vous rappelle aussi que sur le studio CFM Radio, sur la table, il y a une urne. Vous venez remplir le petit papier et vous gagnerez peut-être un cadeau offert par les commerçants du Parc Aussonne. Allez, on se retrouve un peu plus tard. À tout à l'heure.
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2: On est en direct du Parc Aussonne pour la fête du Parc Aussonne. Et en parallèle de cet événement, il y a aussi le festival Par Amour des Lettres, un festival de graphes organisé par le collectif Mister Freeze, dont fait partie Manu. Bonjour.
3: Bonjour.
2: Alors, qu'est-ce que tu fais ici? Est-ce que tu peux me présenter ton travail?
3: Eh bien, alors moi, je fais de l'art brut, quelque chose d'enfantin, un peu de Basquiat, quelque chose qui te tire de tout l'environnement pour t'amener vers du beau, quoi. Qu'est-ce que je peux te dire d'autre? Il y a généralement beaucoup de couleurs. Ça rappelle, il y a toujours des petits signaux, des petits dessins de mon enfance, mais de l'enfance intergénérationnelle, les jeunes, les vieux. En fait, il faut que ce soit cool, la peinture, voilà, que tu t'évades et que tu kiffes.
2: Et là, aujourd'hui, tu peins sur une toile, du coup?
3: Aujourd'hui, je peins sur une toile un peu grande. Alors, pour Par Amour des Lettres, je parais un peu petite, mais c'est 1,30 sur 1 mètre. Et je vais mettre des personnages, des petits avions. Je vais utiliser de la bombe, je vais utiliser de l'acrylique, du pastel gras. Je vais faire des bonhommes, voilà.
2: Et c'est un projet que tu as réfléchi avant ou tu vas laisser la créativité un peu?
3: Alors, la créativité, elle vient jamais au moment où on en a besoin. C'est toujours quand finalement tu t'y attends pas que ça vient. Donc, je les croque sur des cahiers et je fais une toute petite esquisse pour que le jour J, j'ai la bonne énergie, la bonne impulsion. Après, j'ai un livre de croquis. Si tu veux, je peux te montrer et on les commente ensemble.
2: Allez.
3: Quand je te dis que ça vient, ben ça vient quand tu es en moment de chill chez toi, finalement que tu es cool, et ben c'est là que ça vient. Ou des fois au moment de se coucher, ou alors tu vois, je garde toujours des dessins et un cahier à côté de mon lit, et je croque à n'importe quel moment. Et tu vois, là, j'ai la toile de South Park. Ben, South Park, ça va être des petits bonhommes. Et puis après, tu vois, il y a des slogans, parce que dans mes toiles, je marque toujours... soit c'est des musiques, je peins en musique tout le temps, mais j'écoute de tout. J'écoute des interviews, tu vois, je regarde Jimmy Fallon et j'adore ce qu'il fait. Et je me dis, ben, je vais écrire ce qu'il met, je vais le mettre dans mes toiles.
2: Ok. Et du coup, tous ces dessins, après, on les retrouve dans différentes toiles?
3: Exactement, on les retrouve dans différentes toiles. Et puis, je cache tout le temps des mots. Tu vois, là, sur cette toile-là, tu vois que c'est très enfantin. Ça va être du South Park, mais quand même un peu déjanté. Il y a des petites voix d'honneur. Il y a la couronne de Cornbread, qui est l'initiateur de la couronne avant Basquiat. Tu vois, il y a écrit « I must not shoot sleep balls », qui veut dire « je lance pas des crottes de nez », mais voilà, quoi, c'est aussi ça, en fait. On n'est jamais finalement adulte et on est toujours un peu rebelle.
2: Merci beaucoup.
3: Merci à toi.
2: Les différentes œuvres du collectif Mister Freeze sont à retrouver au Parc Aussonne, à côté du Hall 82 à Montauban. Et CFM Radio est en direct toute la journée pour vous faire vivre l'événement de l'intérieur. Et nous, on se retrouve tout à l'heure pour un nouveau reportage.
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0: Allez, il est 14h sur CFM Radio. Bon après-midi à toutes et à tous à l'écoute de nos programmes. Nous sommes encore pour quelques heures en direct du Parc Aussonne à Montauban pour la grande fête du Parc Aussonne. Et puis également, par amour des lettres, ce festival du Graphe qui a lieu à Hall 82 et tout autour. C'est là aussi aujourd'hui et demain, avec un gros point ce soir avec DJ Cut Killer. Si vous avez réussi à avoir une place, vous serez peut-être de la partie. D'ici là, restez bien l'oreille collée contre le poste. Dans quelques minutes, on va faire la connaissance de Valentin Ducasse de Springtime, ce resto devant lequel on est installé ici à Montauban. À tout à l'heure.
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9: Bon week-end et bon après-midi sur les ondes de CFM, en direct depuis la fête du Parc Aussonne, où pour le moment, les cieux sont cléments. Il fait beau, on a de temps en temps quelques petits passages d'une brise qui reste pour le moment légère, et donc on croise les doigts pour avoir beau temps tout au long de cet après-midi. On vous fait vivre cette fête du Parc Aussonne avec les différents acteurs de l'endroit. On vous a beaucoup parlé jusqu'à maintenant de Mr Freeze et de Hall 82, avec leur festival sur les lettres et le graphe. Et là, eh bien, il faut savoir que le plateau de radio est juste à côté de Springtime, le resto ce carré de commerce installé ici en zone nord. Et j'ai le plaisir d'être avec Valentin Ducasse. Salut Valentin.
10: Salut, bonjour à tous.
9: C'est toi le boss. On vient d'assister, puisqu'on a eu le plaisir de manger dans ton resto, au coup de feu. Voilà, il y a eu beaucoup de monde ce midi à Springtime.
10: Oui, effectivement, le samedi c'est quand même une bonne journée, surtout avec entre guillemets la fin des beaux jours, donc les gens en profitent un petit peu. Donc ça fait plaisir, parce que c'est vrai qu'en ce moment quand même les temps sont ouais, plutôt compliqués, hein, faut pas se mentir. Nous on a une clientèle que du midi parce qu'on n'est pas ouvert le soir, donc financièrement ça couine un peu pour tout le monde. Ouais. Donc évidemment,
9: ça fait du bien d'avoir comme aujourd'hui du monde au resto. Restauration rapide, saine et maison, circuit court. Raconte-nous un peu le concept de Springtime.
10: Oui, tout à fait. Donc nous, faut savoir qu'on est quand même de la restauration rapide. Ici, on fait la queue et on mange en un quart d'heure, 20 minutes, c'est plié, c'est pas de service à table. Donc effectivement, on travaille que des produits frais avec des producteurs locaux. On travaille des produits bruts qu'on transforme. On est un gros bar à salade, c'est notre force. On fait pas que ça, mais c'est quand même 80% de notre chiffre d'affaires. On fait aussi des burgers, des wraps, des tartines, des frites. Et effectivement, on reçoit des produits bruts qu'on transforme tous les matins. On est livré tous les matins, donc on cherche un maximum de fraîcheur.
9: Et le bar à salade, on choisit 2, 3, 4, jusqu'à 5 ingrédients.
10: On choisit 4, 6 ou 8 ingrédients.
9: Ah, pardon, oui, d'accord.
10: Voilà.
9: Et moi, j'ai pris burger. Hein,
10: voilà. Simplement. Et donc voilà, oui, des produits frais et circuits courts, c'est ce qui nous différencie de la restauration rapide qu'on peut retrouver des fast-foods, quoi.
9: Ouais. Alors ce qui est intéressant, Valentin, c'est que ce concept de Springtime, c'est pas une franchise au départ, c'est-à-dire que c'est toi, c'est ton idée.

0: Tout à fait. Alors, pour rien vous cacher, j'ai racheté ce restaurant qui a maintenant un peu plus de 10 ans, je crois que 12 ans exactement. J'ai racheté il y a 2 ans, presque 2 ans et demi. Donc, c'est un seul et unique restaurant. Et j'ai racheté dans le but d'en faire un jour une
1: Une
0: franchise,
1: franchise, donc
0: de le devenir franchisé. Donc voilà, on est en pleine création, on est même à la fin, parce que d'ici le mois prochain, on aura terminé. Et pour le mois d'avril ou mai 2026, nous avons signé deux magasins, un à Caussade et un à Perpignan, dans le cadre de la franchise. Donc un développement qui arrive sur les futures années.
1: d'accord. Et donc l'idée, Valentin, pour toi, c'est quoi? C'est d'avoir combien de magasins, un peu comme McDo,
0: Alors,
1: d'essayer partout comme ça, dans toute l'Europe, d'avoir 400 magasins.
0: j'ai pas cette prétention-là. Maintenant, effectivement, je pense qu'il y a une épingle du jeu. Voilà, il faut sortir notre épingle du jeu dans le monde de la restauration rapide. Aujourd'hui, 8 magasins sur 10, c'est des fast-food. C'est entre guillemets, et il y a pas de, c'est pas péjoratif. On appelle ça de la malbouffe, c'est-à-dire des burgers, des tartines, il peut y avoir des sauts
1: Même de
0: croustillants pour les
1: la junk
0: croustillants.
1: food,
0: Voilà, c'est ça, c'est de la food en fait. Voilà. Et nous, on cherche, je pense que les gens veulent faire de plus en plus attention à ce qu'ils mangent. Et on cherche à dire, OK, on fait des salades, mais des salades gourmandes. Alors là, vous ne voyez pas, là. Moi, je suis à la radio, mais si vous me regardez un peu, moi, je fais 1,73 m, 88 kilos. Et je mange des salades tous les jours. Ça pour dire que voilà, c'est généreux, ça donne envie, toutes nos sauces sont faites maison, tous nos desserts sont faits maison et que des produits frais.
1: Bon, et voilà. Et puis un beau produit, Springtime, qui va essaimer un peu partout en France. Enfin, en tout cas, c'est tout le mal qu'on te souhaite. Il faut que cette franchise, après, elle fonctionne.
0: Exactement, il va falloir qu'elle fonctionne. Et pour l'instant, c'est vraiment sud, hein, parce que on peut pas en premier temps monter un magasin à Lille. C'est compliqué au niveau des gestions. Mais effectivement, voilà, un projet sur le long terme et on espère que
1: Bon,
0: ça va le faire.
1: et en attendant, bien sûr, tu restes à Montauban, les Montalbanais, Montalbanaises, les Cadurciens, Cadurciennes, parce que j'imagine aussi, comme t'es en haut de la zone commerciale, tu as une clientèle qui est extra-montalbanaise.
0: Oui, tout à fait. Il n'y a pas que le Montalbanais qui vient manger à Springtime. Surtout le week-end, on a pas mal de gens de Caussade, de Cahors, des alentours qui viennent manger. Et puis beaucoup, beaucoup de gens du bureau, en fait.
1: T'as une grosse équipe?
0: On est 8, 7 salariés à plein temps. Oui, c'est une grosse équipe parce qu'on n'est ouvert que le midi, hein, je le répète.
1: C'est quoi les horaires, ouais?
0: Alors, le matin, on fait 8h30, 11h30, on fait des petits déjeuners. Le midi, on fait 11h30, 14h30 ou 15h le samedi. Et après, on fait des goûters. Donc là, tu vas le voir un peu cet après-midi, on risque à faire des smoothies, des crêpes, des gaufres, des cookies, des brookies, des brownies. Voilà, on fait un maximum de pâtisseries nous-mêmes.
1: Voilà, venez donc déguster des produits frais, sains et rapides à Springtime. Merci, Valentin Ducasse.
0: Avec plaisir, merci à vous.
1: Au plaisir. Allez, vous êtes toujours sur CFM Radio. On passe l'après-midi à cette grande fête du Parc Aussonne. On va retrouver un petit peu plus tard d'autres reportages signés, notamment Juliette Papé, qui est partie à la rencontre des artistes qui sont en train de peindre sur les murs du Parc Aussonne. À tout à l'heure.

0: Bon après-midi sur CFM Radio, en direct du Parc Aussonne. Parc Aussonne, en fait, c'est toute la journée. Et le festival Par Amour des Lettres de Mister Freeze, c'est pendant deux jours, ici autour de Hall 82. On retrouvera donc Juliette, qui est partie en reportage dans quelques minutes. Mais avant cela, nous aurons la visite d'une fanfare, la fanfare de poche, avec Guillaume et Patchy, qui vont venir nous rendre une petite visite. C'est dans quelques minutes. Restez bien à l'écoute des programmes de CFM.
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11: Bon après-midi à l'écoute des programmes de CFM, toujours en direct de la fête du Parc Aussonne à Montauban avec Guillaume et Patchy de la Fanfare de Poche. Messieurs, bonjour.
12: Bonjour.
13: Bonjour.
11: Merci d'être là en marinière, c'est le costume des 5-6. Et oui, vous êtes 6 dans la Fanfare de Poche, c'est une fanfare qui tient à la poche.
13: Exactement.
11: C'est qui me présente le projet?
12: Mais c'est alors la Fanfare Guillaume. De Poche, c'est une formule, donc c'est un groupe toulousain où on a la particularité d'avoir trois répertoires à notre actif. Donc un répertoire disco qu'on va jouer aujourd'hui, un répertoire autour de la chanson française, plus précisément de Serge Gainsbourg, de Johnny Hallyday et de Nana Mouskouri, et ensuite un dernier programme autour de la musique de Noël qu'on joue du coup à Noël forcément.
11: D'accord, vous êtes multipasse, quoi.
12: Exactement.
11: Prêt à toute éventualité.
12: Exactement.
11: Et Patchy, qu'est-ce que tu fais dans l'aventure, toi?
13: De la trompette aiguë.
11: D'accord. Donc ça donne l'occasion de présenter l'ensemble des instruments, peut-être?
12: Mais tout à fait. Alors, à la trompette médium, nous avons Romain, là-bas.
11: Ok, salut Romain.
12: Au sous-bas, on a Flo.
11: Avec une très belle barbe.
12: Exactement.
11: On le voit d'ici que c'est travaillé, bravo.
12: Exactement. À la batterie, on a Fabien.
11: Pareil, belle barbe.
12: Ouais, merci pour lui. Et au saxophone, on a David, qu'on a appelé aujourd'hui, parce qu'aujourd'hui c'est le répertoire disco, on a vraiment besoin d'un spécialiste, et donc David, il a une fanfare qui s'appelle Retro Fever à Toulouse, qui est spécialisée dans le disco.
11: D'accord.
12: Voilà, on essaie toujours de s'entourer d'un spécialiste du genre.
11: Les fanfares, quoi.
12: Exactement.
11: Les fanfares ont une vie après la scène.
12: Tout à fait.
11: Donc aujourd'hui, disco, vous allez nous jouer deux petits morceaux en live sur CFM Radio, ça marche?
12: Bien sûr.
11: Qu'est-ce que vous jouez? Comment vous choisissez votre répertoire d'ailleurs, et qu'est-ce que vous allez nous jouer là?
13: Oh ben, c'est ce qu'on aime bien écouter en fait.
11: Ouais, pour faire la fête.
13: Exactement. Et donc là, on va jouer Staying Alive des Bee Gees.
11: Yes.
13: Et ensuite, Mourir sur scène de
11: Dalida.
13: Exactement, voilà.
11: Mais oui, moi je veux mourir sur scène. Ah, magnifique. Merci les gars, Guillaume, Patchy, je
12: vous
11: laisse aller rejoindre vos camarades en direct live sur bien le studio, on va dire que c'est la scène du studio de CFM Radio installé ici à Parc Aussonne, et ça va être à vous, Aurélien, à installer un micro pour que les auditeurs de CFM, que ce soit sur le Tarn, le Lot, l'Aveyron ou le Tarn-et-Garonne, puissent profiter pleinement de ces deux morceaux que vous nous offrez. Messieurs, c'est à vous.

Ouais, bravo. La fanfare de poche, monsieur, dame, en direct depuis Parc-Aussonne à Montauban sur l'ensemble du réseau CFM pour un deuxième morceau, messieurs, directement comme ça. C'est à vous. Je rappelle aux auditeurs que s'ils veulent venir applaudir en vrai et en live ces six musiciens de la fanfare de poche, eh bien ils n'ont qu'à se pointer à la fête du Parc-Aussonne. C'est toute l'après-midi en haut de la zone nord à Montauban. Messieurs, c'est à vous.

0: Bravo messieurs, merci. La fanfare de poche ici à Carcassonne devant le public de Springtime qui apprécie grandement votre prestation. Messieurs, vous partez vers quelles aventures là? Vous allez de quel côté?
1: À King Jouet.
0: À King Jouet. OK, donc il y a la convention Pokémon qui vous attend de pied ferme. Ah oui, attention, ça va être quelque chose. Merci d'être passé sur le studio de CFM Radio. On est là en direct de la fête du Carcassonne toute l'après-midi. On va se retrouver un petit peu plus tard, sans doute avec un reportage signé Juliette Papé depuis le festival Par Amour des Lettres. À tout à l'heure.
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0: Bon après-midi sur CFM Radio, toujours en direct du Parc Ossonne, Parc Ossonne en fête, et le festival de Mr Freeze, également par amour des lettres. C'est Juliette qui est en mode de reportage et qui part à la rencontre des artistes. On a rendez-vous avec Mog dans quelques minutes sur CFM Radio. À tout à l'heure.
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0: et mon prénom c'est Marika.
1: Qu'est-ce que vous peignez aujourd'hui ?
0: Alors, je peins le portrait de Mary Wollstonecraft, qui est une féministe anglaise et qui est aussi connue sous le nom de Mary Shelley, l'auteur de Frankenstein.
1: Pourquoi avoir choisi cette femme ?
0: Parce que c'est un symbole de liberté et j'aimais bien l'idée de poser ça ici.
1: C'est la première fois que vous participez au festival Par Amour des Lettres ?
0: Oui, tout à fait.
1: Et vous avez déjà réalisé d'autres œuvres dans Montauban ?
0: Oui, en effet, j'ai réalisé deux autres fresques. La Source, qui est une représentation tirée d'un tableau de Ingres. Et une autre, Olympe de Gouges, qui hélas est un peu décrépite, je crois.
1: Et là, comment ça s'est mis en place, cette collaboration avec le festival Par Amour des Lettres ?
0: Oh, ben, c'est pas trop compliqué. Hein. On m'a demandé si je voulais peindre, j'ai dit oui, voilà.
1: Ça fait longtemps que vous savez ce que vous allez faire ?
0: Non, j'ai décidé ça il y a 2 jours. Voilà, mais c'était un portrait que j'avais envie de peindre depuis longtemps, donc...
1: Et pour la réalisation, du coup, donc, c'est son regard qui est en bleu. Et le reste, est-ce qu'il y aura d'autres couleurs ou...
0: Non, le reste sera assez fidèle au naturel. Il n'y a que le bleu qui va être... qui est présent.
1: Et pourquoi ce choix ?
0: C'est une couleur que je choisis souvent. C'est une couleur qui insuffle la liberté et c'est aussi la couleur que j'avais choisie pour l'âme de Gouges au centre-ville.
1: Ça va vous prendre combien de temps de réaliser sur cette grande partie ?
0: Surface.
1: Oui, surface.
0: Je sais pas trop. Je dirais jusqu'à demain midi, demain début d'après-midi.
1: Merci beaucoup.
0: Avec plaisir, merci à vous. Au revoir.
1: Le portrait de Mary Shelley réalisé par l'artiste Mog, c'est à découvrir au festival Par Amour des Lettres qui se passe au Parc Aussonne tout ce week-end.
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3: Allô, Lucas Antonelli, bonjour.
4: Bonjour, ça va?
3: Eh ben ça va bien. Je crois que depuis le début de la semaine, je dis très mal Antonelli et que par politesse, vous m'avez pas dit comment il fallait le dire. Où est-ce qu'il faut mettre l'accent? Est-ce qu'il faut faire Antonelli? Ou est-ce qu'il faut faire Antonelli? Ou est-ce qu'il faut faire Antonelli? À la Corse.
4: Alors j'attendais la fin de la semaine pour vous le dire parce que j'avais pas vous coupé l'herbe sous le pied, mais effectivement c'est Antonelli.
3: Ah voilà.
4: Antonelli. Un peu à l'italienne en fait finalement, hein, comme on le prononcera en italien. Antonelli. Voilà.
3: Et oui, il y a beaucoup de similitudes avec la musique italienne, la pop italienne, les sonorités italiennes dans votre musique. Il y a des influences?
4: Ouais, alors, complètement. Moi, j'adore ce qu'ils font. Je trouve que après, c'est mes goûts personnels, mais je trouve qu'il y a un niveau excellent, même plus fort qu'en France dans un peu tous les domaines. En tout cas, à l'heure actuelle, je trouve. De ce qui est contemporain et qui sort un peu chaque jour. Et du coup, j'écoute beaucoup ce qui se passe là-bas, donc forcément. Et ça correspond plus à mes goûts musicaux et mes influences personnelles que j'ai eues au long de ma vie. C'est-à-dire qu'il y a beaucoup plus de pop et de rock, la musique italienne, et en même temps, même le côté rap est un peu rocké des fois. Donc moi, j'apprécie beaucoup. Et aussi, il y a une similitude naturelle de par la langue, parce que les sonorités se ressemblent naturellement aussi. Donc je pense que ça fait un peu des coïncidences et des similitudes mélangées à tout ce phénomène. Quoi.
3: Qu'est-ce que ça va être la suite après cette EP, Luca Antonelli? Est-ce qu'il y a d'autres projets pour la télévision, le cinéma? Je ne sais pas. Une fois qu'on a mis un peu le pied dedans, là on parlait de Plaine Orientale, peut-être que pour la saison 2, ils vont vous commander un autre titre, je ne sais pas.
4: Alors moi, mes projets à moyen terme, déjà, c'est de passer sur l'antenne CFM Radio.
3: Ça y est.
4: Ce serait un honneur. Voilà, donc, je peux arrêter ma carrière. Et non, après, voilà, je suis en train de voir s'ils ont besoin d'autres chansons pour la saison 2 de Plaine Orientale. J'attends des retours. Je ne sais pas si ça va se faire, mais j'espère bien, j'ai bon espoir. Et après, là, on va passer à la télé. Donc, on a déjà un petit programme pour les mois à venir, qui est déjà sympa. Donc voilà, on va passer à la télé France 3 VST, là, c'est la télé régionale.
3: Ouais, ok.
4: Qui va diffuser un concert qu'ils vont capter en live dans l'un de leurs studios, donc c'est génial. Et après, on a des concerts de prévus. Après, sinon, je reste ouvert à des possibilités. Mais pour l'instant, c'est tout ce qu'il y a et on est déjà très contents. Et d'ailleurs, on va sortir aussi des CD en magasin, du merch et tout. Donc c'est bien, ça avance, ça suit son cours et on se bat. Voilà, alors, on y va à fond.
3: Et alors, vous l'avez dit, c'est pour finir, présentez-nous l'équipe là aujourd'hui autour de vous, Lucas Antonelli.
4: Ah oui, bah avec plaisir. Alors à la composition, bon, c'est moi. Après au mixage, mastering, il y a moi. Et tout ce qui est gestion, communication et tout, c'est moi aussi. Mais en fait, il n'y a personne. Non, je rigole. Quand je dis on, c'est mon cercle d'amis et collaborateurs directs ou indirects, en fait, et ça fait une espèce de team qui est assez sympa parce que du coup je reste indépendant sur à peu près tous les aspects, mais je partage beaucoup ma musique et mon travail avec des amis, en fait, oui, complètement, c'est des amis qui sont musiciens avec moi, donc c'est pour ça que je dis on quand on parle de concert, parce que je travaille avec des amis sur scène, on est plusieurs, il y a des copains musiciens qui m'accompagnent. Après, je suis aidé aussi par quelques structures en Corse, donc c'est pour ça que je dis on, je mets tout le monde dans le lot, parce que chacun m'aide et on avance aussi tous ensemble, donc voilà. Il y a un éventail un peu large, si je dois tous les détailler.
3: Ok, ça marche. Merci, Luca Antonelli, de nous avoir présenté ce 6 titres, Luca. Et puis, il nous tarde de pouvoir vous applaudir sur une scène près de chez nous, un de ces quatre.
4: Eh ben avec grand plaisir, on reste en contact.
3: Allez, salut.
4: À bientôt.

0: Olé, una merda, tu facit. Pantou Rabia, extrait de l'EP Luca de Luca Antonelli. Luca Antonelli était notre invité dans PCV cette semaine. La semaine prochaine, un autre album, un autre artiste.
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0: Parc Aussonne en fait en direct sur l'ensemble du réseau CFM pour toute cette journée. Parc Aussonne, c'est à Montauban, c'est en zone nord, et un des bâtiments du Parc Aussonne est réservé au collectif Mister Freeze, et c'est là que se déroule pendant deux jours à Halle 82 le festival Par Amour des Lettres. Juliette Papé est en mode reportage et on la retrouve dans quelques minutes sur l'atelier peinture.
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11: CFM Radio est en direct du festival Par Amour des Lettres. Ça se passe au Parc Aussonne à Montauban. Et pendant ce festival, il y a un atelier peinture sur bombe qui est organisé. Est-ce que vous pouvez me présenter cet atelier?
12: Alors oui, tout à fait. Ici, on a peinture sur bombe. Donc les bombes de peinture sont recouvertes en fait au préalable par nous, donc par nos soins, avec différentes couleurs. Et ensuite, les participants sont invités à écrire leur prénom ou ce qu'ils veulent sur la bombe en version graffiti. Voilà. Donc notre objectif, c'est que chaque participant ait créé son propre graffiti, afin qu'il, voilà, de les initier à ce style d'écriture.
11: Et comment vous les aidez? Vous les aidez à chercher des modèles, par exemple, des choses comme ça, ou c'est eux qui viennent avec leurs modèles?
12: Pour l'instant, dans un premier temps, on cherche ce qu'ils veulent écrire, et dans un second temps, toutes les deux, on essaye de trouver leur style. Ils peuvent aussi chercher des modèles un peu sur internet, s'inspirer des artistes qui sont aussi présents aujourd'hui, des différentes choses tout simplement. Et nous, on vient derrière les aider, essayer de collaborer avec eux pour rendre ça concret et cool pour eux. Voilà.
11: C'est un atelier qui dure combien de temps?
12: Environ une heure. Voilà. On est sur une bonne heure de pratique afin que ce soit le rendu final soit leur plaise et soit correct. Voilà.
11: Et du coup, donc ils graffent sur la bombe et après ils repartent avec?
12: C'est exactement ça, ouais. En fait, on va dessiner sur la bombe au Posca. Donc les Posca, c'est des feutres acryliques qui vont bien opaques, donc qui rentrent bien sur la bombe. Et après, ouais, c'est l'objectif, c'est qu'ils repartent avec leur petit cadeau, c'est-à-dire leur bombe faite par leurs mains.
11: Merci. Bonjour.
13: Bonjour.
11: Est-ce que vous pouvez vous présenter, s'il vous plaît?
13: Je m'appelle Aliénor.
11: Et pourquoi vous avez voulu faire cet atelier aujourd'hui?
13: Je trouve que la pratique du street art, elle est pas souvent vulgarisée, on va dire. Et moi, en tant qu'adulte, j'ai fait des cours de dessin, mais déjà apprendre à agrafer, dessiner du matériel de street art, c'est assez original. Donc voilà, j'avais envie de faire un moment convivial entre amis et c'est trop bien.
14: Bonjour.
15: Pourquoi je vais faire cet atelier? En fait, à la base, on fait un week-end entre filles. Et on a été invité par celle qui était interviewée juste avant moi. Et en fait, c'est pour passer un moment entre filles, apprendre bien tout ce qui est artistique. Donc voilà. Et c'est une pratique qu'on n'a pas l'habitude de faire. Donc c'est l'occasion.
14: C'est la première fois que vous faites ça?
15: Que j'utilise cette technique, oui.
14: Et ça vous plaît?
15: Oui, c'est reposant, c'est attrayant, ça permet de poser le cerveau, on va dire, peut-être. Hein, et voilà.
14: Merci. Bonjour.
16: Bonjour. Alors moi, c'est pareil, j'étais embarquée par les copines, deux artistes, et je découvre pour ma part, c'est tout nouveau. Donc voilà.
14: Et c'est quoi le dessin que vous allez faire?
16: Alors, ils nous ont demandé de trouver un diminutif ou quelque chose qui nous plaisait. Et là, du coup, moi, c'est pour mes enfants. Voilà.
14: Merci. Le collectif Mister Freeze organise également un atelier initiation au graffiti cet après-midi à 15h. Et l'atelier peinture sur bombe, quant à lui, revient demain de 11h à midi. Les inscriptions se font en ligne sur le site expo-mister-freeze.fr. CFM Radio est toujours en direct depuis la fête du Parc Aussonne et on se retrouve dans quelques minutes.
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1: Allez, on se lève de la sieste. Bon après-midi sur CFM Radio. Venez nous rejoindre. On est à Parc-Ausson à Montauban. Parc-Ausson est en fête toute la journée et CFM est en direct tout l'après-midi. Il y a également Mister Freeze qui est en fête avec son festival Par Amour des Lettres. Et on continuera tout au long de cet après-midi d'aller rencontrer les peintres, les graffeurs et les graffeuses avec notamment Juliette qui est en mode de reportage. Tout à l'heure, dans quelques minutes, c'est Soka qui va venir nous rejoindre ici sur le studio de CFM Radio. Soka, elle donne dans le paper art et c'est elle qui a signé l'affiche de Parc-Ausson en fait. Restez bien l'oreille collée au poste. À tout à l'heure.
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2: Bon week-end sur CFM Radio, sur l'ensemble du réseau depuis le Parc Aussonne. En fait, on est en compagnie de Soka. Soka, vous l'avez déjà rencontrée sur CFM Radio il n'y a pas très très longtemps, puisque elle a été invitée sur l'événement Urbin Castel il y a quelques jours. Bonjour Soka.
3: Bonjour.
2: Bon, donc tu donnes dans le paper art, tu nous avais expliqué ça la dernière fois.
3: Oui.
2: Et donc tu es membre du collectif Mr Freeze, et donc tu fais partie aussi de la grande fête des par amour des lettres, hein, toute la journée et tout demain aussi.
3: Tout demain aussi, ouais. Oui, exactement. Je suis ravie d'être là, comme à chaque fois, c'est un peu la réunion de famille, et on est tous ensemble, et non, c'est très sympa.
2: Bon, qu'est-ce que tu proposes justement sur Hall 82 là ?
3: Alors, cette année, rien du tout.
2: D'accord, c'est dans l'orga juste ou quoi ?
3: Voilà, ouais. C'est ouais. Ça. Mais c'est moi qui ai réalisé l'affiche du Parc Aussonne en fait.
2: Voilà. Ah ouais. Donc, c'est pas un montage, c'est une photo de tes créations.
3: C'est ça.
2: Alors, mise en scène, quoi.
3: C'est pas de l'intelligence artificielle, c'est du vrai papier.
2: Ouais.
3: Donc j'ai monté, assemblé, coupé, collé plein d'éléments qui rappellent le Parc Aussonne, et j'en ai fait une petite scénette un peu amusante et colorée pour imager un peu le Parc Aussonne en fait.
2: Bon. Voilà. Bon, la dernière fois qu'on s'est vu, c'était dans les studios de CFM Montauban, oui, pour Urbin Castel. Comment s'est passé ? Tu faisais des ateliers. Hein,
3: C'est ça. Je proposais des ateliers tout l'après-midi de paper art, où on réalisait des bouquets en forme géométrique. Voilà, les enfants, les adultes, pas de limite d'âge. Et non, c'était très sympa. On a eu du bon tout l'après-midi. Donc, non, je suis très, très contente.
2: D'accord. Et ici, donc, pendant ces deux jours, pas d'atelier.
3: Non.
2: Mais je crois que tu avais des projets. Tu m'avais parlé d'un projet d'aller au Japon, je crois, sur une expo.
3: En Chine.
2: En Chine, oui, pardon.
3: Une exposition collective qui va être réalisée. Et on est, je crois, une soixantaine d'artistes. Et venu d'un peu partout dans le monde, et c'est pour une association dans le skate.
2: D'accord,
3: voilà.
2: Ok. Bon, ben écoute, je pense que tu vas pouvoir aller rejoindre le collectif. Il y a du monde, hein. Je crois qu'il y a au moins une trentaine.
3: Ça commence à arriver, ouais.
2: De murs, je sais pas comment on dit, muralistes, graffeurs, graffeuses.
3: C'est ça.
2: et skater et DJ, là il y a de tout pour une fête pendant deux jours. Bah, je te laisse profiter. Merci d'être passé.
3: Merci beaucoup.
2: Allez, au
3: bon
2: plaisir.
3: Après-midi.
2: Voilà, des rencontres comme ça sur Parc Aussonne, en fait, eh bien, on en fait toute l'après-midi. Là, on a eu la chance de discuter avec Soka, la créatrice de l'affiche de ce Parc Aussonne, en fait, 2026. On se retrouve un petit peu plus tard, et ce coup-ci, c'est promis, ce sera avec Juliette qui est revenue de reportage. À tout à l'heure.
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0: Vous êtes bien sur CFM Radio, ne touchez pas votre poste, que vous soyez dans le Lot, dans le Tarn-et-Garonne, dans l'Aveyron ou dans le Tarn, vous écoutez CFM Radio et on est en direct de Montauban, du Parc Aussonne, pour Parc Aussonne en fête, depuis ce matin très tôt et jusqu'à ce soir, 19h à peu près, heure à laquelle il y aura une soirée avec DJ Cut Killer qui prendra le relais à Hall 82. Ça viendra ponctuer le festival Par Amour des Lettres du collectif Mister Freeze qui se déroule en même temps que la fête du Parc Aussonne. Dans quelques minutes, on va rencontrer Clarissa du Bagasse Percussion de l'association Le Cocu. C'est l'association qui organise le carnaval de Toulouse. Et avec sa batucada, eh bien, elle parcourt les couloirs et le parking de cette zone commerciale du Parc Aussonne. À tout à l'heure.
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10: Bon après-midi sur CFM Radio. On a la visite de Clarisse de l'association Le Cocu, le carnaval de Toulouse. Bonjour Clarisse.
11: Bonjour.
10: Comment ça va?
11: Je vais très bien et vous?
10: Ça va. Je pense qu'on entend dans le lointain, je me tourne vers Aurélien qui est sur la technique de cette émission. Est-ce qu'on entend dans le lointain la Batucada qui passe là-bas, le Bagasse Percussion, c'est ça?
11: Oui, c'est ça.
10: C'est ton groupe?
11: Alors, il faut que tu saches qu'au carnaval de Toulouse, on fédère plusieurs groupes. Et le groupe qui était disponible aujourd'hui pour animer ici à Montauban, c'était le groupe Bagasse Percussion.
10: D'accord. Et toi, tu joues pas?
11: Je joue pas, je coordonne, je m'occupe de la logistique, j'organise, je fais les dépôts de dossiers, je parle avec le préfet, je parle avec monsieur le maire pour les subventions, etc., etc.
10: D'accord. Décris-nous cette Batucada qui est en train d'avancer là en blanc et bleu.
11: Alors Bagasse Percussion, c'est un groupe dont les membres sont originaires des Antilles, des Caraïbes. Et Bagasse, la Bagasse, c'est le reste du canne à sucre qui reste quand on le passe dans la machine, il reste un état. Et avant que ça s'appelle Bagasse, ça s'appelait la canne sucrée. Peut-être qu'un jour ça s'appellera Rome, je ne sais pas. On verra dans le futur les nouvelles générations ce qu'elles y feront. Et là ils sont dans le thème mer. Et tu as des danseuses, tu as des personnes, celles qui jouent au chacha là, c'est un instrument, c'est une calebasse avec des plans dedans. Et
10: Il y a un sourdeau qui est rigolo parce que c'est un sourdeau fabrication maison avec un gros bidon de cornichons.
11: Alors, c'est un bidon en fait. C'est les bidons où il y a de l'huile chez les mécanos là. Ouais. Et on les vide, on les fait un peu brûler pour que ça puisse se faire une résonance. Mais après en instrument de musique tu peux faire ce que tu veux. Hein. Tu peux prendre des bidons, des seaux. Tant que la musique refait.
10: Et lui, il a un zouzou, ou quelque chose comme ça, hein, c'est
11: ouais,
10: ça?
11: Ouais, c'est ça.
10: Qui a été popularisé à la Coupe du Monde.
11: Oui, c'est vrai.
10: Bon, je pense que le public vous rate pas quand vous passez ici.
11: C'est de la musique, hein. C'est de la musique, ça emporte tout le monde. Là, tout le monde dansait, c'était avec un plaisir de voir tout le monde danser.
10: Merci d'être passé, Clarissa.
11: Merci à vous, les gars. Allez, gros bisous, à bientôt.
10: À la prochaine. Association Le Cocu, Carnaval de Toulouse, qui fait que passer sur le studio de CFM Radio. Allez, on se redonne rendez-vous dans quelques dizaines de minutes, toujours sur CFM Radio. On entend là quand même la Batucada, Aurélien.
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1: Bonsoir à tous. Face à la hausse des carburants, un coup de pouce pour les pêcheurs. Le gouvernement annonce qu'il a demandé à la Banque publique d'investissement BPI France de mettre en place un prêt à taux zéro pour les petites entreprises du secteur. Ce prêt pouvant aller jusqu'à 50 000 euros sur 36 mois est accordé sans garantie. Il est ouvert aux TPE et aux PME créées il y a plus de deux ans. Par ailleurs, 325 millions de barils de réserves stratégiques de pétrole et de produits pétroliers ont été libérés sur les 400 millions promis par le G7 au mois de mars. C'est ce que fait savoir l'Agence internationale de l'énergie. Emmanuel Macron a annoncé hier que les pays du G7 vont libérer jusqu'à 100 millions de barils face à la flambée des prix des carburants. Un mineur de 15 ans interpellé après l'agression d'une femme à Marseille en marge de la mobilisation lycéenne. Il est soupçonné d'avoir dirigé un spray enflammé vers le visage d'une passante. Le mineur est placé en garde à vue. Une grande journée de mobilisation nationale est prévue mardi, réunissant lycéens, étudiants et personnels enseignants. Des milliers de manifestants dans l'Eure à Saint-Pierre-la-Garenne, près d'une usine de pesticides. Manifestation à l'appel de la Confédération paysanne et des soulèvements de la terre, soutenue par une cinquantaine d'organisations. Les participants dénoncent les effets des produits phytosanitaires sur l'environnement et sur la santé et déplorent l'inaction des pouvoirs publics. Des victimes des pesticides sont présentes auprès d'associations qui les soutiennent. En Espagne, les manifestations pour le droit au logement ont rassemblé 70 000 personnes à Madrid, selon les autorités. Les organisateurs du syndicat des locataires évoquent de leur côté 500 000 manifestants. Les députés espagnols ont rejeté deux textes visant à protéger davantage les locataires. Le rugby est la cinquième journée de Top 14. Victoire de Bordeaux-Bègles face à Lyon, 51 à 28. En clôture ce soir, Castres-Toulouse à partir de 21h. En tennis, le numéro 1 mondial, Yannick Sinner, déclare forfait pour le Master 1000 de Shanghai qui commence la semaine prochaine. L'Italien ne précise pas la raison, mais on sait qu'il est absent du circuit depuis cet été à cause d'une blessure au genou droit. Bonne fin de journée à notre écoute.
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2: Parc au Sonne en fête, ça continue sur CFM Radio. Bon week-end à toutes et à tous. Venez donc faire un tour à Parc au Sonne et à Hall 82. Les artistes continuent de peindre toute la soirée par amour des lettres, et ça continuera demain, hein, d'ailleurs. Ce soir, si vous avez réussi à avoir des places, vous pourrez venir applaudir DJ Cut Killer pour la soirée Pulse. On en parlera sans doute un petit peu plus tard avec Jérémy Bringuet qui viendra nous retrouver sur ce plateau. Mais dans quelques minutes, nous avons rendez-vous avec Guillaume Duprat, c'est le gérant du Parc au Sonne. Et on va s'entretenir avec lui pendant quelques minutes à propos donc de cette, j'allais dire, anniversaire de cette fête au Parc au Sonne. À tout à l'heure.
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10: Allez, bon début de soirée à l'écoute des programmes de CFM. On est toujours au Parc aux Saônes pour la fête. C'est la fête du Parc aux Saônes et on est avec Guillaume Duprat, le gérant de ce parc, qui fait la fête depuis combien de temps maintenant? Bonjour Guillaume.
11: Bonjour Rémi. Ça fait depuis 2019, donc notre 7e année que l'on fait la fête et qui, à chaque nouvelle... chaque nouvelle session, je trouve, s'améliore dans autant sur niveau qualitativement, artistiquement, culturellement, aussi dans les artistes que l'on représente. Ouais. Par exemple, cette année, on a la chance de retrouver Epps, qui nous vient du Liban, qui a réussi à venir jusqu'ici. Ça a été compliqué de le faire venir à cause des événements qui se passent là-bas. Et on est très, très heureux de l'accueillir pendant un mois. On accueille aussi l'association L'Écocu, qui est une association qui est toulousaine et qui œuvre énormément pour le carnaval de Toulouse.
10: Alors on a eu Clarisse qui est venue nous présenter la fanfare, le Bagas Perkinson, là qui vient de passer.
11: C'est ça.
10: Ils sont extraordinaires.
11: Ils sont extraordinaires. Ils dégagent une très très belle énergie et je suis toujours chaque année à chaque fois réellement surpris de la qualité de prestation de tous ces artistes.
10: Ça vient de vous, Guillaume. Ça, c'est votre appétence pour la culture qui fait que vous mélangez une fête commerciale ici sur le Parc aux Saônes qui regroupe une trentaine de grandes marques avec du street art, du skate, de la danse, du graph, tout ça, quoi.
11: Alors, ce n'est pas une fête commerciale. Je ne le prends pas tel quel.
10: D'accord.
11: Et ça a été quelque chose de fondateur par rapport à cet événement. On voulait vraiment créer une fête culturelle et artistique, une ode à la création. On voulait pas qu'il y ait une approche justement commerciale de la fête. C'est pour ça que c'est une parenthèse d'un week-end qui se prolonge sur un mois. Donc la fête au Parc aux Saônes inaugure ce mois d'octobre autour de la création. Et d'accord, c'est vraiment mettre en avant des artistes qui n'ont pas forcément une mise en lumière par rapport au talent qu'ils ont, et leur offrir une opportunité aussi de rencontre avec les Montalbanais, avec le Tarn-et-Garonne, montrer une évolution culturelle sur ce qu'est l'art de rue, la culture de rue, et avec un niveau, et ça vraiment je tiens à appuyer là-dessus, qui est quand même extraordinairement élevé, parce qu'on a des artistes qui viennent de l'Europe entière, de la France entière, et ça c'est assez exceptionnel.
10: Oh ben, y a qu'à venir ici et passer devant le Hall 82 et voir actuellement là les

0: les artistes, les graffeurs qui sont en train de peindre pour s'apercevoir de la qualité du travail qui est proposé à chaque fois par Mr Freeze, quoi.
1: Complètement. Et après aussi, il y a Roulé Jeunesse qui fait des démonstrations de skateboard, qui est une école montalbanaise qui a su et qui sait promouvoir des jeunes talents dans ce sport-là et dans cette culture-là, et qui est extrêmement complémentaire à ce qu'on fait ici. Comme l'école de breakdance d'Audrey, de Montauban.
0: B-Boying School, qui est vachement bien installé. On est allé visiter ce matin son studio de danse, là, qui est vraiment magnifique, avec un parquet superbe. Justement, on les a vus après faire de la danse ici sur le goudron avec les robots un petit peu plus tard. Je pense qu'ils sont, bien mieux sur le parquet de leur salle là-bas.
1: Exactement.
0: Donc, ça va se poursuivre, là, la fête du parc Ossone, finalement. C'est pas que aujourd'hui, ça se poursuit dans le temps.
1: Ça se poursuit et c'est on le conçoit aussi un peu comme un festival de la lenteur, c'est-à-dire qu'on rentre dans le rythme de création, dans le rythme, on se cale sur le rythme des graffeurs, où travailler une toile, souvent on se dit ils vont vite, mais c'est les 10% restants de tout le travail qui vit toute la phase cachée, hein, du travail en amont qui est là pour justement réfléchir à l'œuvre et voir comment ils vont poser leur graphe sur le mur.
0: C'est vrai que ça fait éphémère et très rapide, mais il y a toute une réflexion.
1: Et donc, pendant ce mois, on met en lumière cette réflexion. On met en lumière cette réflexion et montrer que c'est pas juste des gestes gratuits, mais que quelque part derrière, il y a une démarche. Donc oui, ça se prolonge tout le long d'octobre et j'invite vraiment les gens à venir régulièrement pour voir l'évolution des œuvres.
0: Merci beaucoup Guillaume Duprat. Le mot de la fin peut-être. Ah, vous serez à la soirée Pulse tout à l'heure pour voir DJ Cut Killer.
1: Bien sûr.
0: Ah bah oui.
1: bien sûr. Alors, ça c'est quelque chose aussi qui. Je vous remercie. Hein, j'ai Monsieur Bringuier pour.
0: Jérémy Bringuier qui est le directeur de Montauban en Seine.
1: Voilà, de Montauban en Seine et de Pulse aussi. Je trouve que cette année on a particulièrement de très belles synergies avec. Les différents acteurs culturels de Montauban, et ça fait vraiment plaisir à voir. Et ça se ressent.
0: Merci beaucoup et bonne fin d'après-midi ici pour cette fête du parc Ossone. La suite, ce sera Hall 82 avec DJ Cut Killer tout à l'heure. Et puis, il vient de le dire, Guillaume, tout ça se poursuit. Il y a Par amour des lettres, le festival du graphe qui continue demain toute la journée. Et ça va aller encore beaucoup plus loin ici à parc Ossone. Sur CFM, on continue. On se donne rendez-vous d'ici quelques dizaines de minutes pour la suite. À tout à l'heure.
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9: Allez, on continue notre journée en direct de la fête au Parc Aussonne et puis du festival Par Amour des Lettres de Mister Freeze. Et on a le plaisir d'avoir Cédric alias Réseau avec nous. Salut Cédric.
10: Bonjour.
9: Comment ça va?
10: Ça va très bien.
9: T'es venu avec Camo qui lui arrive d'Aix-les-Bains. Salut.
11: Salut.
9: Tu nous as emmené le soleil du coup?
11: Bah oui, oui, oui.
9: Ah, ça c'est bon ça.
11: Chez nous il fait toujours beau.
10: Et bon, la neige aussi.
11: Et la neige.
10: Elle arrive demain.
9: Qu'est-ce que vous êtes en train de peindre là tous les deux, Réseau? Qu'est-ce que tu peins là?
10: Moi, là, je participe à l'œuvre commune là qu'on fait avec tout un collectif qui s'appelle La Crème et qui est sur le mur adjacent de Jardiland. Et voilà, donc je vais faire. Et d'autres font des personnages et d'autres travaillent tout le décor.
9: Voilà. D'accord. Et toi, Camo?
11: Et donc là, pour Par Amour des Lettres, moi je arrive avec une déstructuration de cartoons autour de la culture du graffiti avec des morceaux de bombes, des morceaux de personnages de dessins animés et de jeux vidéo. Et puis voilà, pour remettre un petit peu en avant le travail que je fais.
9: Ok. Tout va bien, Aurélien? La musique est pas trop forte. On arrive encore à entendre les conversations parce que nous, on a du mal à s'entendre. Hein, pour se rapprocher.
10: Ouais, c'est pas évident.
9: cette fête Par Amour des Lettres, ce festival, il était axé sur les jeux vidéo cette année, Réseau?
10: Ouais, alors on a pris l'initiative de redécorer l'intérieur de notre hall tout autour de ce thème qui nous rassemble. En fait. Et du coup, on a chacun eu un espace dédié à un jeu vidéo et du coup ceux qui sont venus pour faire l'extérieur se sont collés à ce jeu-là aussi.
9: D'accord. Voilà.
10: Donc on peut retrouver des Mario Bros, des Mario des Sonic, des Mortal Kombat, des Street Fighter.
9: Des jeux qui datent un peu quand même déjà, ça. Hein,
10: oui, mais qui sont toujours d'actualité, parce que Mario Kart, c'est toujours le jeu. Ah ouais. Tout le monde a Mario Kart à la maison, quoi.
9: Voilà. C'est clair. Ça, et puis c'est culte, quoi, du coup.
10: Exactement. Et puis il a évolué d'une belle manière aussi. Et ça devient un jeu que les jeunes ont envie d'avoir. Voilà. Donc c'est multigénérationnel comme notre culture.
9: Bon, alors Camo, lui, il arrive d'Aix-les-Bains. Je crois qu'il y a une trentaine ou une quarantaine d'artistes qui sont réunis pour le festival.
10: Oui, il y a plus de 40 artistes, oui.
9: Ouais. Voilà. Ils viennent d'où?
10: Toute la France. Alors cette année, on n'a pas eu la possibilité d'avoir des étrangers. On aurait aimé l'ouvrir à l'Europe, mais c'était plus compliqué. Parce que vu qu'on organisait, c'est notre troisième festival à la suite, là. Ça devenait et compliqué, ouais.
9: Si vous aviez des choses sur Toulouse, là, non?
10: On a fait Toulouse. On a fait pendant deux mois Mister Freeze, où on a eu 38 000 personnes qui sont venues nous voir. C'était pas mal.
9: Ouais.
10: Après, on est allé à Marseille, où on a fait un événement avec plus de 100 artistes, et où il y a eu du monde, où Julien était là aussi. Et puis maintenant, on a fait au Talent by Matisse aussi à Toulouse, qui était un événement le week-end dernier avec beaucoup de monde aussi, beaucoup d'artistes. Et maintenant, Montauban avec une quarantaine d'artistes.
9: Mais c'est quoi cet engouement qu'il y a autour de Mister Freeze là? C'est juste l'énergie de réseau et du collectif ou il y a autre chose?
10: Plus l'énergie du collectif, ouais.
9: Ouais.
10: Voilà. Mais aussi les propositions. Donc du coup. On nous propose et puis à nous de décider si on a la force de le faire ou pas, quoi.
9: Voilà. D'accord. Comment s'est fait la rencontre avec Camo et le collectif Mister Freeze?
11: Ben c'est sorti d'une amitié au départ, d'une relation du graffiti, de se croiser sur des événements et avec le temps. Mister Freeze est devenu une institution sur le territoire national et du coup voilà, ça fait plaisir de pouvoir participer à des événements et à soutenir les copains et voilà, se soutenir les uns les autres, en fait c'est génial.
9: Puis il y a une belle soirée qui se prépare ce soir. Déjà il y avait un DJ tout l'après-midi là.
10: Exactement, il y avait Stéphane qui était là et qui a mixé toute l'après-midi, et ce soir on enchaîne avec un partenariat qu'on a établi au fil du temps avec la structure Pulse, et où on fait venir un DJ emblématique pour notre culture hip-hop et qui est Cut Killer en fait. Donc du coup ça va être resitué ce DJ historique pour nous dans un contexte hyper graffiti, et c'est vraiment bien quoi.
9: Ouais là c'est
10: à Montauban en plus. Donc du coup
9: cerise sur le gâteau quand même ce soir là.
10: C'est super bien.
9: Ouais, ça passe crème évidemment. Ça se poursuit donc tard ce soir et puis tout demain encore.
10: C'est
9: Est-ce
10: ça.
9: Que les fresques, rassurez-moi, les fresques que vous avez fait aujourd'hui, vous les recouvrez pas demain? Parce que de temps en temps je vois ça. C'est même plus éphémère, quoi, de temps en temps.
10: Là, on a l'avantage de pouvoir les garder pendant un an. Et chaque année, on recommence.
9: Ouais. Voilà.
10: Donc là, pendant un an, les gens pourront venir. Et en plus, pourront venir profiter d'un parcours qu'on a établi autour de ces fresques, où on a caché des lettres de l'alphabet dans chacune de ces fresques. Et du coup, les enfants pourront essayer de les retrouver avec un petit plan et faire le tour de tout le parc pour pouvoir découvrir ces œuvres.
9: D'accord.
10: Et vu que les lettres sont petites, il faut passer du temps pour les observer et les comprendre. Voilà. Je parle des œuvres, bien sûr.
9: Ça, ce sera au-delà du festival Par Amour des Lettres, mais demain, toute la journée, le festival se poursuit. Hein.
10: Voilà, c'est ça. Vous pouvez venir à la rencontre des artistes.
9: Rencontrer les artistes, discuter avec eux pendant qu'ils graffent, pendant qu'ils peignent. Quoi.
10: C'est le principe de notre festival, c'est vraiment d'être à la rencontre des artistes.
9: Merci Réseau, merci Camo d'être passé. Puis
11: merci.
9: Bravo pour la performance, parce que je sais pas comment ça passe. Je me tourne vers Aurélien, visiblement de l'autre côté du poste, les auditeurs entendent correctement, mais nous ici, on vient un petit peu de subir le passage de la Batucada. C'était quelque chose.
10: C'est pas mal, c'est pas mal. Ça met l'ambiance.
9: C'est clair. Merci de votre passage, les gars.
11: Merci beaucoup.
9: Allez, au plaisir.
11: Au revoir.
9: Vous restez toujours à l'écoute des programmes de CFM. On se retrouve encore dans une petite quinzaine de minutes, 20 minutes peut-être, avec Paul Monnier pour la suite, avec Paul Monnier ou avec Jérémy Bringuet, parce qu'il va venir nous parler de cette fameuse soirée Pulse. À tout à l'heure.
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1: Bonsoir à tous. Journée calme autour des lycées. Après un vendredi sous tension dans plusieurs villes, le parquet de Paris fait savoir qu'il y a eu un peu plus de 800 interpellations en Île-de-France depuis le début du blocage des lycées, dont 85% de mineurs. À Belfort, où un policier a été passé à tabac en marge du mouvement lycéen, plusieurs suspects ont été identifiés, indique le procureur. Il espère pouvoir interpeller ces suspects dans les prochaines 24 heures. Une grande journée de mobilisation nationale est prévue mardi, réunissant lycéens, étudiants et personnel enseignant. Après une réunion avec le ministre de l'Éducation, les organisations lycéennes ont estimé ne pas avoir obtenu de mesures concrètes. Des milliers de personnes ont manifesté cet après-midi à Paris pour défendre les droits des personnes LGBT+, une marche des fiertés de la place d'Italie à la place de la Bastille où un concert est organisé. À quelques mois de la présidentielle, le coprésident de l'Inter-LGBT appelle à la solidarité et à se dresser contre l'extrême droite. Un homme soupçonné du meurtre de sa compagne placé en garde à vue dans les Yvelines, d'après les premiers éléments de l'enquête, il a appelé de lui-même les services de police. Nouveau record de surpopulation carcérale dans les prisons françaises. 92 000 personnes étaient détenues au 1er septembre pour 63 000 places, selon le ministère de la Justice. Le nombre de matelas posés au sol, faute de lits, est en hausse de près de 52% comparé à l'an dernier. En Espagne, les manifestations pour le droit au logement ont rassemblé 70 000 personnes à Madrid, selon les autorités. Les organisateurs évoquent 500 000 manifestants. Les députés espagnols ont rejeté deux textes visant à protéger davantage les locataires. Le département des Pyrénées-Orientales passera en vigilance orange, pluie et inondations demain matin à 6h. De fortes pluies sont attendues. L'alerte orange, en revanche, est levée dans l'Hérault. Et puis en cyclisme, encore une belle performance de Demi Vollering. La néerlandaise conserve son titre européen après sa victoire dans la course en ligne féminine des championnats d'Europe. Elle devient ainsi la première coureuse à être sacrée championne d'Europe et championne du monde la même année. Bonne soirée.
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0: En fait, ça se poursuit du côté de Hall 82 ce soir, puisque le festival Par Amour des Lettres s'ouvre sur une grande soirée Pulse. Les soirées Pulse, c'est les soirées alternatives de Montauban en Seine, puisque c'est Jérémy Bringuet, le directeur du festival Montauban en Seine, qui est aussi à l'origine des soirées Pulse. Salut Jérémy.
1: Bonjour à tous.
0: Comment ça exactement va?
1: Très très bien, très très bien.
0: Bon, les soirées Pulse, c'est ces soirées toujours un petit peu en loose day qui sont dévoilées au dernier moment avec des vedettes et des lieux iconoclastes.
1: Un peu, disons qu'on, bon, alors on donne souvent la programmation des artistes un mois avant. Donc on a reçu pas mal d'artistes, à peu près 29 je crois, depuis qu'on fait ça, une trentaine maintenant, des Cassius, Étienne de Crécy, Feng, etc., etc. Donc on mélange des artistes connus nationalement voire internationalement, mais sur le régime en fait de la base de la musique électro. Il y a plusieurs styles électro qui sont représentés. Et le but aussi, c'est qu'on met dans ces programmations-là des tremplins. On fait justement des tremplins avec Pulse à l'ombre donc de Montauban en Seine. On met en avant forcément des artistes qui sont en devenir sur cette musique qui est de plus en plus populaire et je m'en réjouis. Et l'idée, effectivement, c'est de dévoiler le lieu le jour J. C'est-à-dire que les gens ne savent pas où ils vont aller. Donc jusqu'à présent, on a eu l'aérodrome, le musée, on a fait des endroits improbables.
0: La salle du Prince Noir,
1: la musée, salle du Prince Noir, exactement. Enfin, des endroits vraiment où les gens ne s'attendent pas à aller. Et ça peut être un commerce, ça peut être une cave. Enfin, voilà. Le but étant que forcément le lieu les surprenne. Aussi fasse découvrir des lieux emblématiques de la ville. On est allé tout simplement dans une salle de danse classique à Palais Jacques Chirac et c'était pas du tout prévu de faire une soirée électro là-dedans et ça s'est extrêmement bien passé. Donc les jauges sont assez forcément réduites entre 300 et 500 personnes. C'est notre but. Le but c'est de ne pas faire forcément des énormes soirées qu'on peut forcément connaître à Montauban en Seine et ailleurs. L'idée c'est ça, c'est qu'il y ait quand même en gros toute une DA autour de ça, que les gens, ça soit des passionnés. C'est le but. Moi, la première qu'on a faite justement à deux boîtes d'ici, il y avait Étienne de Crécy et Cassius qui nous ont dit tout simplement, non mais en fait, vous avez un concept de passionné pour des passionnés. C'est génial, continuez. Et donc, on a fait ça au départ pour l'off du Montauban en Seine, pour amener un peu cette culture électronique. On avait amené le rap il y a quelques années avant dans ce festival et ça plaît énormément.
0: Et là, donc, c'est Cut Killer qui devait venir au dernier Montauban en Seine et puis qui au dernier moment n'était pas venu.
1: Exactement, ouais. Vous le savez, on a eu des soucis d'intempéries. ça a été un week-end extrêmement compliqué, notamment l'orage du dimanche. Et donc la veille, les orages étaient à Paris. Les avions n'ont pas pu décoller. Il est arrivé très tard dans la nuit. On a pu se voir, on a parlé ensemble. On s'est dit bon, tu peux pas, voilà, il faut qu'absolument tu reviennes. C'est super important. Il y avait beaucoup de monde qui t'attendait. La preuve, c'est complet ce soir. Et on a un concept, quelque chose à te présenter. On va le travailler un petit peu et on revient vers toi très vite. C'est ce qu'on a fait. Donc je remercie aussi Cédric de m'avoir un peu laissé faire cette folie dans son festival de street art que j'adore, que je suis fan depuis des années. Et on s'est dit, pourquoi pas marier les deux. Donc on a parlé de ça à l'artiste. Quelqu'un leur a dit non mais c'est génial. En plus je connais certains artistes, certains graphistes et que ça me plaît de fou. Et comme je suis très attaché à Toulouse, je connais effectivement les expos Mister Freeze. Donc il a suivi de loin un petit peu cet été. Et le voilà. Il arrive tout à l'heure, hein, donc il est prêt.
0: Il joue à quelle heure? Parce que ça démarre à 19h les soirées Pulse. Alors
1: il y a toujours un plateau d'artistes.
0: Alors
1: donc on a en gros ça va. Honnêtement, il va prendre les platines vers 10h, un peu avant peut-être.
0: 22h.
1: C'est ça.
0: 10 p.m.
1: Alors il y a franchement. Juste pour teaser un peu, je fais un peu de pub pour tous les autres artistes.
0: Bah oui, on y va.
1: On a effectivement Nicole, en fait, qui est une DJ toulousaine hip-hop et qui est vraiment prometteur. Enfin, moi, j'ai écouté ce qu'elle faisait. J'ai découvert il y a pas longtemps. C'est génial. Après, on a Chip qui est un artiste un peu plus tech house, enfin, qui vraiment va dans la house, UK, etc. Et lui, joue beaucoup sur Biquet, sur des endroits sur Toulouse ou ailleurs. Pareil, c'est quelqu'un que j'aime énormément. Il y a aussi un jeune, iStyle, qui a remporté le championnat de DMC. Donc, c'était un championnat national. Donc, vraiment quelqu'un qui, pareil, je les ai mis en connexion avec Cut Killer, ça s'est très très bien fait. Et ensuite, on a donc un B2B de Steakhouse et de Medisas. En fait, ce sont des artistes qui sont dans l'organisation même de Pulse depuis le départ. Et qui, en gros, suivent effectivement toutes ces line-up avec tous ces artistes, soit pour faire des before, des after, mais qui sont là pour...

0: Donner de la qualité dans cette programmation.
1: Bon, Steakhouse, tu fais la voiture balai alors de la soirée, si j'ai bien compris.
2: Exactement. Alors, en plus, après avoir remplacé Kurt Keller au pied levé la dernière fois à Montauban-Seine, c'était sympa de passer après lui ce soir aussi et de prendre la suite sur un mood un peu plus électro. Parce que
1: tu lui as passé un coup de fil la dernière fois, bon, je te remplace, vas-y, c'était quoi ta set list?
2: J'ai appelé Air France, j'ai dit, faut pas qu'il décolle, comme ça je peux passer. Non, voilà, donc c'est cool, c'est sympa.
0: Et la soirée était folle, ouais.
2: Ouais, c'était une folle soirée ce samedi soir de Montauban-Seine 2025. 26. C'était incroyable.
1: 26, oui, c'était cet été, là.
0: Ouais, non, mais c'est pas évident, quand même, de remplacer au pied levé, en fait, l'artiste. Médissa, ça a commencé, et finalement, Raphaël a repris le relais. Steakhouse a vraiment, on s'est retrouvés, ben, tous ensemble sur la scène. Et on a fait une espèce de B2B2B.
2: Sans savoir que c'était le dernier soir, puisqu'on, à ce moment-là, on pensait pas que ça serait annulé le dimanche. Et en fait, on a fait une grosse fête avec tous les gens qui repartaient du festival, parce que c'est un peu le principe aussi de la scène Pulse sur Montauban-Seine. C'est que quand les gens repartent, maintenant il y a quand même un accompagnement musical, on va dire, et ceux qui aiment bien restent. Et là, beaucoup de monde est resté ce soir-là. On a fait la fête tous ensemble, c'était très sympa. Et en fait, on pensait pas, mais on fêtait le dernier soir du festival, hélas.
0: Malheureusement.
1: Et ben là, ce sera pas la dernière soirée Pulse. Hein, il y en aura d'autres, évidemment. Mais c'est ce soir, c'est complet. Évidemment, les soirées Pulse, c'est toujours complet un petit peu à l'avance. Celle de ce soir avec Kurt Keller, elle est complète aussi. Mais venez donc demain, puisque le festival de Mr Freeze par Amour des Lettres se poursuit ici, donc sur le Parc Aussonne. Merci.
0: Merci à toi, Rémi.
1: Merci Steakhouse.
2: Merci Rémi.
1: Allez, on se retrouve encore dans une petite dizaine de minutes. On va clôturer avec Paul Monnier qui reviendra au micro dans quelques minutes. À tout à l'heure.
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1: Allez, bon début de soirée sur CFM Radio. On est toujours à Parcossonne, en fait. Et je suis avec Paul Monnier qui regarde passer. Ah, mais non, mais il y a encore des jeunes qui se.
2: Il y a des danseurs avec nous.
1: De B-Boying School. C'est pas encore fini la journée, les gars, ou quoi?
2: Je crois qu'ils sont dead. Hein? Ils ont encore les joues toutes rouges, mais non, ça va. Ah non, ils sont ça encore en forme. Increvables, les gars. Et les filles.
1: Ah ouais, ils ont fait des prestas dans tous les magasins du Parcossonne toute la journée, là. Vous en avez fait quelques-uns, là. Vous en avez fait beaucoup, ouais. Bravo.
2: C'était un entraînement haut niveau, je crois, pour eux. Merci beaucoup de l'avoir fait, d'ailleurs, parce que vous avez mis de l'ambiance dans les magasins. J'ai vu passer des vidéos, ça a l'air terrible. Je vais regarder ça ce soir.
1: L'école B-Boying School était présente toute la journée. Il y avait les robots, il y avait les batucadas, une batucada. On l'entend peut-être derrière nous encore, la fanfare de poche. Qu'est-ce qu'il y avait d'autre tout au long de cette journée?
2: Plein de graffeurs qui ont graffé tous les espaces qui restaient un petit peu inviolés. Ils les ont recouverts. Il y avait tous les commerçants qui participaient, qui faisaient des braderies. Voilà, c'était une belle journée, bien remplie.
1: Grosse journée de fête, finalement, à Parcossonne.
2: Ouais, grosse journée. Ça a été intense depuis 10h ce matin. Beaucoup de participation des danseurs. Ils ont même dansé avec les robots tout à l'heure. C'était trop chouette. Je crois qu'ils les ont écrasés en battle, hein, d'ailleurs.
1: Ouais, parce que c'est clair.
2: Les robots étaient un peu mauvais joueurs, mais vous les avez éclatés.
1: Bon, ben voilà, on arrive à la fin de la journée. On a une urne qui s'est bien remplie tout au long de la journée, là. Donc, ouais. Il va y avoir un tirage au sort à un moment dans la semaine, c'est ça?
2: Ouais, on va organiser un tirage au sort dans la semaine. Suivez ça bien sur les réseaux sociaux. On fera gagner des lots. Donc, dans les lots, il y aura des œuvres d'art des artistes de Mr Freeze. Donc, il y a plus de 40 artistes qui sont présents aujourd'hui. Il y aura des bons cadeaux dans les magasins. Et voilà, donc suivez sur les réseaux sociaux l'annonce des gagnants, parce que je vois qu'il y a pas mal de billets, mais il y a aussi pas mal de gains à avoir.
1: Bon, ben nous, en tout cas, on était ravis avec Juliette et Aurélien de vous accompagner sur toute cette journée. Les différentes interviews et reportages qui ont été diffusés, qui ont égrené toute cette journée en direct du Parcossonne, vous allez les retrouver évidemment en podcast. Alors, pas immédiatement, mais à partir de lundi, quelque chose comme ça. Il y aura une page dédiée sur le site cfmradio.fr et vous retrouverez les interviews des uns et des autres. Et déjà sur les réseaux sociaux, vous pouvez voir les photos, les vidéos que Juliette Papé a mis en ligne. Et puis on va continuer la soirée du côté de Hall 82 avec la soirée Pulse.
2: Ouais, il va y avoir un passage de relais entre la Batucada qui va aller jusqu'au Hall 82 vers chez les graffeurs pour qu'à 19h, en fait, la transmission se fasse et qu'on accueille la soirée Pulse avec DJ Cut Killer, mais avec beaucoup d'autres artistes aussi. Il nous a annoncé le line-up qui est super intéressant.
1: Merci Paul.
2: Merci à toi Rémi, merci à l'équipe.
1: Merci Aurélien à la technique, merci Juliette aux images et aux reportages. On était en direct du Parcossonne durant tout ce samedi et on vous retrouve lundi en chair et en os derrière le micro en studio. Allez, salut.
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1: Bonsoir à tous. Dans l'actu sport ce soir, le rugby avec le début de la cinquième journée du top 14. Deux Français toujours en lice au tournoi de Tokyo en tennis. Et puis, première pole position cette saison pour un multiple champion du monde de Formule 1. Le rugby pour débuter avec l'ouverture de la cinquième journée du top 14. Après une défaite face à Perpignan la semaine dernière, l'UBB s'est rassuré. Les Bordelais se sont facilement imposés face au Loup 51-28 avec 8 essais inscrits. Le talonneur de l'UBB, Maxime Lamotte, était plutôt satisfait de la performance globale de son équipe.
2: Ouais, cet après-midi, on est content. On a fait un plutôt joli match. Pas dans l'ensemble, parce qu'on fait une deuxième mi-temps qui est un peu frustrante. On commence à subir, on prend beaucoup de points. Mais voilà, dans l'ensemble, on ramène 5 points. On est plutôt satisfait cet après-midi. Mais bon, on sait qu'avec nous, c'est un coup oui, un coup non. Donc, on va pas crier victoire trop vite. On sait qu'on a encore beaucoup de choses à travailler.
1: Une victoire des Bordelais qui leur permet de repasser devant leur adversaire du jour au classement. Et puis ce soir, le Stade Toulousain leader se déplace sur la pelouse de Castres pour le derby. Coup d'envoi 21h. En tennis, Hugo Humbert s'arrête là. Le Français a été battu par Yiri Leka en 3-7 en 8e de finale de l'ATP 500 de Tokyo. Deux autres Français peuvent se qualifier pour les demi-finales. Kyrian Jacquet sera opposé à l'Espagnol Mounard demain matin, avant le match d'Arthur Fils face au Monégasque Valentin Vacherot. Un mot de basket également, avec la deuxième journée d'Elite 2. Chalon-sur-Saône se déplace sur le parquet de Bourg-en-Bresse ce soir. Coup d'envoi 20h30. L'actualité, c'est aussi le handball avec la cinquième journée de Star League. Trois matchs au programme ce soir. Dunkerque-Nantes et Montpellier-Chambéry à 19h. Cesson-Rennes recevra Limoges à 20h30. Et puis en Formule 1, Max Verstappen, plus rapide que tout le monde. Le pilote néerlandais de Red Bull a signé sa première pole position de la saison lors des qualifications du Grand Prix de Bahreïn délocalisé à Sepang en Malaisie, en raison du contexte de tension au Moyen-Orient. Il s'élancera devant Lewis Hamilton, deuxième, et Kimi Antonelli, troisième. Le départ du Grand Prix est prévu demain matin à 9h. Voilà pour l'actu, très bonne soirée.
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1: Bonsoir à tous. Une plainte déposée contre un policier dans le cadre de la manifestation des lycéens. Un élève de 14 ans avait été grièvement blessé lundi dernier à Saint-Ouen-l'Aumône par un tir de LBD à bout portant. Sa famille a annoncé porter plainte pour tentative d'homicide volontaire et violence volontaire sur mineur de moins de 15 ans. Le jeune homme souffre d'une double fracture de la mâchoire. En parallèle, plusieurs suspects ont été identifiés après l'agression d'un policier à Belfort. De violents affrontements ont éclaté hier à proximité du lycée Gustave Courbet. Un policier a notamment été passé à tabac par un groupe de plusieurs jeunes. Une enquête pour tentative d'homicide est en cours. Des milliers de personnes réunies contre les pesticides à Saint-Pierre-la-Garenne dans l'Eure. Manifestation à l'appel de la Confédération paysanne et des soulèvements de la terre soutenus par une cinquantaine d'organisations. Les participants dénoncent les effets des produits phytosanitaires sur l'environnement et la santé et déplorent l'inaction des pouvoirs publics. Des victimes des pesticides étaient notamment présentes ainsi que plusieurs associations. 325 millions de barils et de réserves de pétrole ont été libérés par le G7 depuis le mois de mars sur les 400 millions annoncés. C'est ce qu'a fait savoir l'Agence internationale de l'énergie ce samedi. Emmanuel Macron, lui, a annoncé hier que les pays du G7 vont à nouveau libérer jusqu'à 100 millions de barils face à la flambée des prix des carburants. Une mesure qui permettrait de faire baisser les prix, selon le chef de l'État. Le gouvernement serre la vis face à l'utilisation du téléphone au volant. La suspension temporaire du permis de conduire en cas d'infraction est désormais généralisée sur l'ensemble du territoire. La mesure était jusqu'alors appliquée dans une vingtaine de départements. En 2025, près de 700 000 infractions liées au téléphone au volant ont été recensées. Et puis en rugby, suite de la cinquième journée de Top 14 ce samedi, avec d'abord la victoire de l'Union Bordeaux-Bègles 51-28 face à Lyon. Succès également de La Rochelle 38-13 contre Clermont. Le Stade français s'incline à Bayonne 35-32 et Pau l'emporte 43-40 à Vannes. Ce soir, Toulouse se déplace sur la pelouse de Castres à 21h. Très bonne soirée à tous.
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1: Bonsoir à tous. Une plainte déposée contre un policier dans le cadre de la manifestation des lycéens. Un élève de 14 ans avait été grièvement blessé lundi dernier à Saint-Ouen-l'Aumône par un tir de LBD à bout portant. Sa famille a annoncé porter plainte pour tentative d'homicide volontaire et violence volontaire sur mineur de moins de 15 ans. Le jeune homme souffre d'une double fracture de la mâchoire. En parallèle, plusieurs suspects ont été identifiés après l'agression d'un policier à Belfort. De violents affrontements ont éclaté hier à proximité du lycée Gustave Courbet. Un policier a notamment été passé à tabac par un groupe de plusieurs jeunes. Une enquête pour tentative d'homicide est en cours. Des milliers de personnes réunies contre les pesticides à Saint-Pierre-la-Garenne dans l'Eure. Manifestation à l'appel de la Confédération paysanne et des soulèvements de la terre soutenus par une cinquantaine d'organisations. Les participants dénoncent les effets des produits phytosanitaires sur l'environnement et la santé et déplorent l'inaction des pouvoirs publics. Des victimes des pesticides étaient notamment présentes ainsi que plusieurs associations. 325 millions de barils et de réserves de pétrole ont été libérés par le G7 depuis le mois de mars sur les 400 millions annoncés. C'est ce qu'a fait savoir l'Agence internationale de l'énergie ce samedi. Emmanuel Macron, lui, a annoncé hier que les pays du G7 vont à nouveau libérer jusqu'à 100 millions de barils face à la flambée des prix des carburants. Une mesure qui permettrait de faire baisser les prix, selon le chef de l'État. Le gouvernement serre la vis face à l'utilisation du téléphone au volant. La suspension temporaire du permis de conduire en cas d'infraction est désormais généralisée sur l'ensemble du territoire. La mesure était jusqu'alors appliquée dans une vingtaine de départements. En 2025, près de 700 000 infractions liées au téléphone au volant ont été recensées. Et puis en rugby, suite de la cinquième journée de Top 14 ce samedi, avec d'abord la victoire de l'Union Bordeaux-Bègles 51-28 face à Lyon. Succès également de La Rochelle 38-13 contre Clermont. Le Stade français s'incline à Bayonne 35-32 et Pau l'emporte 43-40 à Vannes. Ce soir, Toulouse se déplace sur la pelouse de Castres à 21h. Très bonne soirée à tous.
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